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0: 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Il est 3h.
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1: C'était un titre du groupe Krav Boka sur Radio Grille Ouverte 80.

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0: à la Seydou bénédiction, bonne chance à tous.
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1: Bonjour à toutes et à tous, vous êtes à l'écoute de Radio Grille Ouverte 88.2 et voici un agenda qui concerne plutôt la semaine prochaine. Première info, mardi 11 août. Mardi prochain, dans le cadre des Mardis des Fumades, la Maison de l'Eau présente un concert de Fatoum Fatras dans le théâtre de verdure d'Allègre Les Fumades. Fatoum Fatras puise son inspiration dans les chants des musiques traditionnelles de Turquie, de Grèce et du Kurdistan. Les musiciens et musiciennes s'inspirent du courant psychédélique des années 70 sans oublier leur goût prononcé pour le rock progressif. Un ensemble puissant et groovy, sublimé par une voix au mélisme typique de ses répertoires. Début du concert à 21h, tarif entre 6 et 8 euros, c'est gratuit pour les moins de 16 ans. Dans le cadre des Mardis des Fumades, la Maison de l'Eau présente un concert de Fatoum Fatras, c'est mardi prochain, le 11 août, dans le théâtre de verdure d'Allègre Les Fumades. Ce mercredi 12 août, dans le cadre du festival Les Chalapes Belles, la compagnie Balagan présente un concert du Maril Abbas Trio au théâtre de verdure de Sénéchas. Ce trio est né d'une rencontre coup de cœur en 2014 et d'une envie effrénée de jouer autour de l'accordéon et de son grand répertoire. Désireuse de le faire connaître au grand public, Maril Abbas, une jeune soliste et musicienne de bal aguerrie, réunit en 2014 le guitariste Joris Wicknell et le violoniste Benoît Joss, aussitôt conquis par sa flamboyante passion. Ces trois complices font un savant et gai mélange de leurs influences diverses, ils improvisent dans des morceaux virtuoses, font pleurer ou danser les valses et les swings des grands maîtres, proposent des arrangements audacieux de pièces de concert écrites pour accordéon. Un beau voyage. Le trio remporte le premier prix du concours national Jazz à Vannes en 2014 et joue en finale du concours Réseau Jazz Focal en 2015. Début du bal ce mercredi à 21h, tarif entre 8 et 12 euros, c'est gratuit pour les moins de 12 ans, buvette et restauration sur place. Dans le cadre du festival Les Chalapes Belles, la

0: c'est mercredi 12 août. Et une dernière info, samedi prochain, le 15 août, samedi prochain, les agités du local de Belvezet organisent le concert de Marie Carnage. Marie Carnage revient aux sources du jazz de la Nouvelle-Orléans en reprenant les grands classiques jazz et ragtime des années 20 et 30. Qui dit jazz de la Nouvelle-Orléans dit banjo, celui du François Michel, batterie, celle de Nello Cornab et section de cuivre de Julien Guillou au trombone, Colombine Trousselard à la trompette et Sylvain Congès à la clarinette contrebasse et le chant de Colline Fourmand. Ouverture des portes à partir de 19h, sur place, buvette et restauration, entrée libre, le concert du Marie Carnage organisé par les agités du local a lieu samedi 15 août, 21h, à Belvezet. Voilà, c'est tout pour le petit agenda. Tout de suite, vous allez retrouver une chronique. On vous souhaite une bonne écoute et une bonne journée.
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2: Nous sommes sous les voûtes de l'abbaye de Fontfroide, où se tient chaque été le festival Musique et Histoire, créé et animé depuis 20 ans par le catalan Jordi Savall. Voici son interview. C'est la 20e édition du festival musical de l'abbaye de Fontfroide. Quel lien avez-vous eu dès le départ avec la famille d'Andoc, les propriétaires de l'abbaye?
3: Oui, c'est commencé avec cette belle amitié avec Christiane et Antoine Dandoc. Et ça a permis de faire une chose merveilleuse, de voir un festival qui a évolué, qui a permis de faire des très jolis programmes, d'inviter des musiciens de tout le monde, et qui est arrivé à 20 ans, malgré toutes les difficultés, malgré toutes les luttes des héritiers, de toutes les choses qui se passent toujours dans les grandes familles. Donc on est là, je suis très heureux d'avoir invité tous ces merveilleux musiciens comme celui que vient d'écouter, Schallenberger. Hier, les jolis ensembles de femmes d'Orient qui ont joué un programme merveilleux. Demain, on va faire des musiques avec... Il y aura Christophe Coin qui est une violoncelliste fabuleuse qui va jouer de Bach et autre chose. Le soir, on va faire un programme autour de Kantemir, une grande musicien d'Istanbul. Et on va finir en grandeur jeudi avec un programme qui aura des musiques de Miserere et d'Allegri que Mozart avait écouté et finira avec une Miserere que Mozart a composée après avoir écouté ces Miserere d'Allegri. Entre ça, il y aura une merveilleuse pièce de Calissimi, la Litanie pour la Vierge de Charpentier et le Stabat Mater de Vivaldi avec orchestre et contre-ténor. Voilà, donc je suis très heureux de pouvoir être ici.
4: Il y a une relation particulière très forte, là. Il y a évidemment tout votre travail, la musique, les musiciens, avec le lieu, l'abbaye.
3: Absolument, absolument. Je me sens ici, chez moi, et parce que nos racines sont communes. J'ai fait un festival aussi à Barcelone, à Santos Creus, et donc j'enregistre aussi toujours à Cardona dans une abbaye qui est de la même époque. Donc j'aime beaucoup ces lieux qui portent déjà une magie spirituelle et une magie de beauté et d'acoustique extraordinaire.
2: Tous les jours, le programme du festival propose deux concerts. Le 14 juillet, ce fut la prestation de Tia Limberger, voix, violon, guitare, et Liane Bourdia, violon.
5: Ce numéro de 180 secondes a été réalisé par Radio Languedoc-Narbonne pour l'Assemblée régionale des radios associatives dans le cadre d'un partenariat avec la région Occitanie-Pyrénées-Méditerranée.

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1: 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Tout de suite, c'est l'heure pour vous de retrouver une rediffusion de l'émission Panorama.
2: Comment il bosse le mec là?
3: Qu'est-ce que vous prenez?
4: Faire un film qui soit, qui constitue un objet parfait.
5: Je pense que c'est le film parfait.
6: Il y a des films qui, tu dis, qui sont des chefs-d'œuvre.
7: Oui, non, mais enfin, c'est joli. Enfin, c'est joli quand même.
8: On dit que c'est un grand film.
9: On verra. J'aime bien les gens qui parlent de problèmes compliqués avec un langage simple.
10: Tout ça s'enchaîne avec une certaine élégance.
11: C'est plutôt une leçon de style.
12: Il y a de la matière dans ce film. La lumière donne de la matière. Matière.
13: Qu'est-ce qu'il leur faut de plus? Et c'est un très bon film.
9: On verra.
14: Trop professionnel cette émission.
15: Eh bien, bonjour à tous. Vous êtes bien sur RGO 88.2, sur l'émission Panorama, présentée par moi-même Sébastien et Aïssa.
16: Bonjour Sébastien.
15: Bonjour Aïssa, bonjour François à la technique. Alors aujourd'hui, on va vous parler en miroir à notre thème précédent qui était les anti-héroïnes. Aujourd'hui, nous allons faire les anti-héros. En quoi consiste... Ah oui, on avait dit, pour ne pas oublier, qu'on dédiait cette émission à un immense acteur qui nous a quittés, et Robert Duval.
16: Et à un immense cinéaste, Bellatar, du coup. Deux géants qui nous ont quittés en ce début d'année, qui étaient tous les deux des légendes dans leur domaine respectif. Enfin, on a un géant de la trempe d'un De Niro et un des plus grands cinéastes européens de ces 50 dernières années.
15: Et bien, cette émission leur est dédiée. Donc, je disais avant... que cette émission est dédiée aux anti-héros au cinéma, puisqu'on parle de cinéma dans Panorama. Aïssa, peux-tu nous cerner de façon synthétique, comme tu sais si bien le faire, le anti-héros au cinéma, même si c'est un thème quand même qui a été largement utilisé depuis quelques décennies déjà. Nous t'écoutons.
16: Alors, demande-moi pourquoi est-ce que j'ai choisi cette émission du coup d'anti-héros.
15: Alors, pourquoi tu as choisi cette émission d'anti-héros, Aïssa?
16: Alors, en fait, ça faisait longtemps que j'en avais envie, mais c'était en janvier, je suis tombé sur une espèce de daube sortie sur Netflix, réalisée par un cinéaste que jadis j'aimais beaucoup. Son nom, c'est Joe Carnahan, et le film s'appelle Rip. Alors, ça parlait de flics à Miami, ils n'étaient pas deux, ils étaient quatre ou cinq. Oui,
15: d'accord.
16: Pardon, excusez-moi,
15: allez.
16: C'était pas très drôle. Bref, ils étaient tombés sur une... Ils tombent au hasard d'un contrôle d'une maison sur une grosse saisie d'argent et de drogue, mais vraiment immense. Alors, le long métrage m'avait infiniment convaincu pendant une heure parce que les personnages principaux, du coup, campés respectivement par Matt Damon et Ben Affleck, ils étaient troubles, assez ambigus, borderline par rapport à cet argent et cette drogue, du coup, qui était face à eux. Est-ce qu'ils allaient la prendre ou non? Et en fait, on comprend au bout d'une heure et demie que les deux en fait étaient alliés pour piéger les taupes de leur équipe et que évidemment nos deux héros sont incorruptibles, sont absolument pas tentés par le fait de prendre cet argent ou d'en prendre un petit peu, ils sont totalement incorruptibles. Le film perdait tout son intérêt pour moi. Je me disais, enfin un film grand public américain qui arrête de nous sortir des personnages principaux sortis d'une machine à laver. Et en fait, j'avais envie du coup de revenir sur les anti-héros parce qu'à l'époque on en avait énormément,
15: oui.
16: Et y compris dans le cinéma grand public.
15: Et donc l'anti-héros pour toi, si tu devais le résumer.
16: Alors, attends, excuse-moi. Je disais que voilà, pour moi, un anti-héros, c'est un personnage qui est aux antipodes du héros. Tout simplement.

0: dans une zone un peu grise entre le bien et le mal. C'est effectivement un être extrêmement égoïste, peu altruiste, même s'il peut y avoir une évolution du personnage vers l'altruisme, on le verra au cours des personnages qu'on a sélectionnés. C'est un homme, la plupart du temps, ordinaire, isolé, déçu, brisé, violent, vengeur, en introspection, en recherche de pouvoir, de reconnaissance, voire d'argent, pour essayer de traverser, d'être résilient face au traumatisme qu'il a connu.
1: C'est ça exactement. Bah d'ailleurs, un film que j'ai vu récemment, que je vais bientôt chroniquer, Petit Teasing, du coup, qui brise un peu le quatrième mur, Marty Suprême, qui est un film formidable et salutaire à ce niveau-là, du coup, à bien des égards. Et du coup, voilà, moi, si j'ai voulu faire cette émission sur les anti-héros, c'est parce que le cinéma des années 50, 60, 70, oui. Début 80, me manque énormément. Et qu'aujourd'hui, j'ai l'impression qu'on est de plus en plus dans une espèce d'uniformisation de personnages principaux, enfin bref. On a choisi chacun trois personnages qui correspondent à des anti-héros.
0: Même si on aurait pu, on va s'en contenter de vous en traiter que trois chacun, parce qu'il y en a quand même énormément, mais on pourrait vous en citer comme ça, juste pendant quelques secondes, une sorte d'inventaire à l'après-vert, si tu le veux bien, Issa.
1: Bien sûr.
0: On peut parler évidemment du personnage dans V pour Vendetta.
1: Oui.
0: Quels sont les anti-héros que tu n'as pas sélectionnés, mais qui pourraient tout à fait...
1: Il y en a beaucoup, il y en a énormément. Bah, Snake Plissken, par exemple.
0: Exactement.
1: Je ne sais pas si je l'ai bien prononcé.
0: Je crois que c'est ça, Snake Plissken.
1: Plissken, c'est
0: Plissken.
1: Ça. Mais voilà, en fait, il y a plein d'anti-héros que je n'ai pas choisi parce que je voulais choisir des modèles un peu moins connus.
0: Oui.
1: Non pas que... Enfin, tu as choisi des personnages de très grande qualité, il n'y a pas de souci là-dessus. Et voilà. Mais voilà, ce que je voulais dire, c'est que voilà, j'ai voulu faire des anti-héros un peu moins conventionnels, un peu moins connus du grand public. Mais j'aurais pu citer Snake Plissken, j'aurais pu citer, même si pour moi, Martin Riggs n'est pas totalement un anti-héros, c'est plus un héros borderline, comme John McClane. Hein. Mais voilà, j'aurais pu choisir Philip Marlowe, j'aurais pu choisir le T-280, il y a énormément de noms qui pourraient citer. En fait, Pardon, je suis désolé, mais du coup, voilà, je ne veux pas citer tout. En fait, cette émission n'est pas une émission sur l'histoire du anti-héros au cinéma.
0: Non.
1: C'est juste une émission où on choisit quelques personnages au hasard, quelques figures d'anti-héros qui nous ont marqués personnellement.
0: On aurait pu parler d'Hancock, on aurait pu choisir Michael Corleone, mais on ne l'a pas retenu.
1: Évidemment,
0: dans Le Parrain et deux. Tyler Durden, Frank Booth dans Blue Velvet.
1: Frank Booth c'est l'antagoniste dans Blue Velvet. Dans ce sens-là, c'est pas un anti-héros parce que c'est l'antagoniste.
0: L'antagoniste de qui du coup?
1: Du Blue Velvet, du héros principal qui est joué
0: d'accord.
1: par Kyle MacLachlan.
0: D'accord.
1: Mais voilà, pour moi, un anti-héros, c'est aussi le personnage principal.
0: Et puis vous avez The Dude aussi dans un style plus comédie.
1: Oui, effectivement. Non, mais dans The Big Lebowski, mais pour moi, c'est pas vraiment un anti-héros. Il est plus ou moins attachant. Enfin, c'est un anti-héros dans le sens où c'est pas un héros conventionnel.
0: Tout à fait.
1: C'est un personnage qui est original. Mais oui, il a des traits d'anti-héros. Mais on n'est pas face à un personnage borderline, quoi.
0: Eh bien, écoutez, on va vous donner nos six candidats, nos six nominés qui ont été retenus. On va vous parler de Travis Bickle. Je vais vous parler de Travis Bickle de Taxi Driver. Aïssa va nous parler ensuite
1: de Harry Fabian, le premier anti-héros que j'ai choisi, du coup, du film Les Forbans de la Nuit.
0: Après, nous parlerons de Franck Poupard, de Série Noire. Et puis, nous enchaînerons sur Beauregard Bennett et Professeur Brad par Aïssa. Ensuite, Alejandro Giglic dans Sicario 1 et 2. Et nous tenterons de finir, si le temps ne nous manque pas, par Ishikawa dans quel film ?
1: Rikyo Ishikawa dans Le Cimetière de la Morale.
0: Le Cimetière de la Morale.
1: De Kenji Fukasaku.
0: Eh bien, écoutez, on est parti pour Travis Bickle. Donc, évidemment, moi, j'ai fait des choix. On a fait une clé de répartition suivante. Moi, j'ai choisi quand même des films plus connus, plus... Pas mainstream, on va pas dire qu'ils sont mainstream. Ils le sont devenus avec le temps, tellement ils sont devenus des classiques. Donc, Travis Bickle, c'est le personnage donc, principal et quasi unique dans Taxi Driver de Martin Scorsese de 1976. On ne présente quasiment plus, tellement on en a quand même, parce que c'est un personnage qui a tellement marqué les acteurs et les réalisateurs et les spectateurs depuis près de... Ben, ça fait 50 ans quand même qu'il est sorti ce film, 50 ans qu'il a eu sa Palme d'Or. Donc Travis Bickle, c'est l'histoire d'un soldat du Vietnam qui revient du Vietnam en ayant évidemment subi comme à peu près 30 à 40% des soldats un stress post-traumatique. Il s'engage de nuit et on verra que ce travail de nuit fait écho à des points communs des personnages qui est leur capacité à avoir des petits problèmes de sommeil et d'insomnie donc la nuit. Et il devient témoin donc de la ville de New York et il s'enfonce.

0: de plus en plus dans une solitude. Et il essaye paradoxalement d'essayer de sortir de cette solitude en tentant d'engager des relations, notamment avec le personnage joué par Sybil Shepherd, qui est une des femmes très présentes. Et on verra que le rapport aux femmes, même aux filles, on va dire, donc quand je dis filles, c'est le lien filial de père à fils, est un point commun que l'on retrouve dans les personnages notamment que j'ai choisis. Et il va essayer d'engager le lien avec cette jeune femme, mais il ne va pas y arriver, car c'est vraiment un être qui est devenu inadapté socialement. Et il va, d'intention louable d'essayer d'aller vers la lumière, il va petit à petit sombrer dans la folie, et plutôt que d'essayer de quitter cette ville qui l'enferme complètement, parce qu'à l'époque, quand même, New York, on est dans les années 70, donc on est dans une période où la ville est extrêmement violente, sombre, où il y a une épidémie d'addiction à l'héroïne, grâce à la French Connection et nos amis marseillais, qui ont inondé le marché new-yorkais d'héroïne pure à 97%, donc ça faisait un petit peu des dégâts, et les flics étaient extrêmement, un système extrêmement corrompu, qu'on aurait pu aborder avec un autre anti-héros, qui est le personnage de Frank Serpico dans Serpico, joué par Al Pacino.
1: C'est pas du tout un anti-héros, Serpico.
0: Oh, Serpico.
1: Ah non, pas du tout. C'est un héros au milieu des anti-héros, Serpico. Il lutte contre la corruption, il lutte contre le...
0: Le policier représente le héros dans la société.
1: Mais
0: et lui, c'est un anti...
1: C'est un anti-policier, mais c'est pas un anti-héros, dans le sens où les policiers qui sont présentés dans le film sont clairement des personnages absolument détestables. Ils luttent contre la... Enfin, ils luttent pour la morale. Serpico, c'est une boussole morale, clairement. C'est pas un anti-héros.
0: C'est pas un anti-héros. Bah écoute, c'est pas un anti-héros. C'est pas la peine de...
1: Je me suis pas fâché.
0: On peut plus rien dire. Donc Travis Bickle, c'est l'intranquillité de cette personne, de ce personnage, par cette insomnie, qui cherche désespérément à faire lien, qui n'y arrive pas. De façon désespérée, il essaie de sortir une jeune femme qui a basculé du côté obscur. Il veut la ramener vers la lumière, qui est cette jeune prostituée Iris, jouée par Judith Foster, mineure à l'époque. Hein. Donc à l'époque, il fallait quand même, je ne suis pas sûr qu'aujourd'hui on arriverait à engager une jeune actrice française ou même américaine, ou quelle que soit la nationalité, mineure, et lui faire jouer le rôle d'une prostituée. Et la maquiller et lui faire donner une posture féminine, ce serait compliqué. Et il essaye, mais il bascule désespérément dans la violence. C'est la seule solution qui est extrême. Il bascule du côté d'une violence extrême, et sans vouloir faire de spoiler, il tue le Mac et les mecs qui travaillent et qui sont dans sa maison close, et il finit lui-même de façon assez funeste.
1: Oui, la fin est assez ouverte dans Taxi Driver.
0: Ouverte dans quel sens ?
1: Ben, quand il sort en fait, et qu'il prend son taxi pour conduire du coup cette femme qu'il a essayé de relationner pendant une partie du film, ouais. Et qu'il la retrouve par hasard, et qui du coup il a une réputation de héros qui est plus ou moins justifiée, parce que l'acte qu'il avait fait était quand même éminemment honorable. Une fois qu'il a cette réputation de héros, il y a cette personne du coup qu'il avait conduit de manière assez justifiée. Hein.
0: Oui, parce qu'il est très maladroit.
1: Extrêmement maladroit. Enfin, il est pire que maladroit tout au long du film. Mais du coup, voilà, il y a cette séquence où il la ramène chez elle, et ensuite il y a un plan qui est très ambigu. On voit qu'il va certainement flancher. Mais c'est une fin très ouverte.
0: D'accord.
1: Je sais pas si. Mais c'est vraiment un personnage qui est fascinant. Et pour moi, Taxi Driver, c'est une opinion qui n'est pas très partagée, mais en fait, pour moi, c'est un film qui appartient beaucoup plus à son scénariste principal qu'à son cinéaste. Je suis un immense fan de Martin Scorsese, mais je retrouve plus l'âme de Scorsese dans un film comme Main Street, par exemple. Même s'ils ont beaucoup de thématiques communes, Paul Schrader et Martin Scorsese, pour moi, Taxi Driver, c'est Travis Bickle, c'est la figure du héros schraderien. C'est-à-dire que tout le long de la filmographie de Paul Schrader, je ne sais pas si tu as déjà vu...
0: De l'anti-héros ou du héros Schrader
1: de l'anti-héros, parce que c'est un personnage qui est anti-héroïque et il en a fait énormément de variations. C'est-à-dire que c'est des personnages qui sont en quête de rédemption. Mais du coup, c'est assez rigolo, c'est que je t'encourage vraiment à t'intéresser à la filmographie de Paul Schrader, parce que Travis Bickle, il a des déclinaisons de Travis Bickle dans d'autres métiers, enfin à des âges différents, enfin dans des époques différentes, et du coup c'est une figure qui a marqué toute sa filmographie.
0: D'accord. Alors en termes d'époque, et je te passerai après la main pour ton personnage, les années 70, puisqu'on verra que au fil des décennies, je tenais quand même à le dire, c'est important, quand on aborde ce thème de l'anti-héroïsme, c'est que les figures marquantes à travers les décennies ont évolué. C'est un petit peu la prise de pouvoir du nouvel Hollywood, l'anti-héros, pour essayer de conjurer et assassiner et mettre à mort le côté classique du héros classique du cinéma de l'âge d'or des années 50-60, par un personnage plus sombre, plus ambigu. Et les années 70 incarnent le anti-héros dans le doute. Et après, on verra qu'au cours des années 80, 90, 2000, on glissera vers une forme de rébellion, voire une forme d'anarchie vers la fin. À toi maintenant, donc, tu vas nous parler du personnage de Harry Fabian.
1: C'est ça, à ne pas confondre avec sa sœur Lara. Du coup, qui est, je suis désolé, je vois que tu fais une face
0: tu
1: pain,
0: sors,
1: je
0: vois tu que sors.
1: Tu es consterné par ma blague et du coup, je m'en excuse à tous, chers auditeurs et auditrices. Donc du coup, Harry Fabian, joué par le fabuleux Richard Widmark, qui est un des seconds rôles les plus marquants de son époque. Bref, du coup, Les Forbans de la Nuit, réalisé par Jules Dassin, le père de Joe Dassin. Qui est un classique du film noir, qui est un chef-d'œuvre du genre, un film indémodable que je vous encourage à revoir. Harry Fabian, du coup, c'est un escroc notoire qui évolue dans le milieu londonien, qui est la figure du hustle. Je sais pas si ça se prononce comme ça, voilà, qui est un escroc total, mm-hmm. en proie, enfin qui est en clash avec tous les mafieux de la ville et qui du jour au lendemain, en fait. Se s'éprend à vouloir organiser un combat entre un lutteur et un catcheur, du coup, dans un vrai combat. Le catcheur s'appelle l'étrangleur et le lutteur, Grégorio.
0: Okay.
1: Et par conséquent, et voilà, tout le long du film, c'est cette espèce de personnage pitoyable qui essaie d'organiser un combat de lutte entre ces deux figures du sport de combat. Et en fait, on voit ce personnage qui est un menteur, qui est lâche, qui est marié avec quelqu'un, qui ne maltraite pas, mais qui extorque de l'argent avec la femme avec qui il vit, qui est incarné par Gene Tierney. C'est un voleur, c'est absolument un personnage absolument détestable, pour qui on finit par s'attacher à la fin, évidemment, mais qui a vraiment toute une forme d'émotion avec ce personnage. Et la fin, du coup, c'est assez drôle, c'est que c'est un film qui a beaucoup inspiré un personnage qui est beaucoup plus récent, qui est le personnage de Howard dans Uncut Gems, joué par Adam Sandler, un film des frères Safdie qui est une merveille absolue. Et du coup, alors, faut le savoir, c'est vraiment son influence principale. Il en a d'autres, mais le personnage de Harry Fabian est l'influence principale du personnage de Howard. Qui, voilà, les deux sont des magouilleurs qui, tous les deux, sont impliqués dans le milieu du sport, le basket pour l'un, la lutte pour l'autre. Et voilà, ils ont tous les deux des grands projets, mais ils n'ont pas les, par malchance et aussi par une ambition démesurée, ils voient leur entreprise échouer alors qu'il y avait clairement des cartes en main pour qu'ils s'en sortent. Mais voilà, les deux finissent tragiquement parce que ce combat de lutte n'aura jamais lieu et aura une issue tragique pour les deux participants et il se retrouvera traqué par toute la pègre londonienne. Donc voilà, une merveille du film noir tourné à Londres parce que le cinéaste était menacé par le maccartisme à l'époque. Et qui se finit extrêmement mal, et voilà, une figure d'anti-héros passionnant, jouée par Richard Widmark, qui était habitué à ce genre de rôle complexe, ambigu, et vraiment, voilà, un film que je te recommande beaucoup. Est-ce que tu l'as vu ?
0: Non, je ne l'ai pas vu, et j'avoue que Richard Widmark, c'est un acteur qui a évolué aux côtés d'acteurs tellement brillants qu'il a peut-être mis un petit peu dans l'ombre, alors que c'est quand même un acteur dont il faut parler,
1: parce qu'il est
0: extraordinaire.
1: Mémorable, ouais.
0: Et bien, c'est le moment de la première pause musicale. François, c'est à toi.

0: Eh bien, il est temps maintenant d'enchaîner sur un nouveau personnage qui, moi, me tient quand même particulièrement à cœur. Pardon. C'est le personnage de Franck Poupart. Série noire, Alain Corneau, on est encore dans les années 70. Voilà également un personnage qui s'inscrit dans un contexte social où on a un personnage qui est un petit peu désintégré socialement, qui va glisser également, lui, vers quelque chose de très sombre, alors qu'il est plus ou moins... il s'ennuie désespérément dans sa vie. C'est un homme dépressif, c'est un homme triste, c'est un homme perdu qui essaye de donner un autre sens à sa vie. Mais il se sent assez démuni face à la possibilité d'avoir une autre vie. Et il va aller au plus court, donc à une violence physique, à une violence matérielle envers les personnages auxquels il est confronté. Donc il va devoir, s'il veut pouvoir s'en sortir, il va choisir la voie la plus facile, la criminalité. Il va s'attaquer en plus, comme il est un peu lâche, tu disais que c'était un des traits caractéristiques du anti-héros dans certains films, mais ce n'est pas que la lâcheté, hein. Il y a aussi des personnages très courageux au sein des anti-héros, c'est pour ça que c'est intéressant. Mais c'est quand même un être sombre, en proie à de graves difficultés relationnelles et psychologiques, et il en vient à glisser lentement vers une violence extrême pour pouvoir essayer de s'en sortir financièrement. Alors, parler de Franck Poupart, c'est évidemment pour moi l'occasion de dire que si j'ai aimé faire ce thème avec toi, Issa, c'est que ces personnages justement d'anti-héros donnent des interprétations qui sont tout sauf lisses par les acteurs. Et quand on voit les trois personnages que j'ai choisis, on a quand même Robert De Niro, on a Patrick Devers et on a Guillermo del Toro.
1: Oui, c'est ça, exactement.
0: Donc on a quand même, pour incarner ces personnages-là et les traverser, les réussir et les incarner, on a trois bêtes, trois immenses acteurs, trois grands, très grands artistes.
1: C'est pour
0: parler de Devers, je vous invite à revoir certaines scènes, il y a des scènes qui sont cultes. Je ne peux pas m'empêcher de vous livrer cette petite anecdote à propos de l'imperméable qui a constitué cette incarnation de costume du personnage, qui a permis en particulier à Devers de rentrer dans son personnage, et qu'il est allé le voler quelques jours avant aux Galeries Lafayette. Et il a dit, il est pas mal, et tout de suite, on a compris que c'était ce personnage de VRP, d'un père du VRP qu'il allait incarner, qui lui colle parfaitement à la peau. Il y a également cette scène où, qui est culte dans l'histoire du cinéma français, cette scène où on le retrouve face à sa voiture, dans cette zone décharge, parce qu'on est aussi dans des no man's land géographiques, hein. On en reparlera, mais il y a aussi ce point commun, c'est-à-dire que Franck Poupart et Travis Bickle, dont j'ai parlé un peu avant, vivent dans des logements un peu délabrés, sales, glauques. La maison de Franck Poupart est tombée en ruine. L'appartement de Travis Bickle, il est crade, il est sale. Il n'y a pas de lumière. Le décor intérieur reflète la profondeur de leur personnalité, de leur humeur.
1: Oui, de leur âme torturée.
0: De leur âme torturée. Et donc, dans cette scène, on le voit, caméra s'est filmée très loin, et il improvise, il se fracasse le crâne littéralement sur le capot, qui va d'ailleurs être cabossé, parce qu'il va tellement y aller fort pour exprimer la frustration, la rage que son personnage ressent face à son incapacité à sortir du côté misérable qu'il considère être sa vie. Donc c'est assez... Et puis il faut voir d'autres scènes, la scène avec le cognac, la capacité que Devers a de basculer de la lumière à l'ombre, de la folie à la vie. Dans son personnage, c'est assez extraordinaire. Donc pour ça, Franck Poupart représente vraiment pour moi, depuis plus de 50 ans, une figure française de l'anti-héroïsme au cinéma.
1: C'est un film magnifique. Je pense qu'on ne peut pas mieux dire que ta présentation du film et du personnage joué par Devers. Je pars du principe que Devers n'a jamais joué de sa vie, dans le sens où c'est tout ce qui est tous les personnages qu'il interprétait possédaient des traits de sa personnalité, à savoir sa fragilité, alors que se ressent dans son jeu, sa performance est démentielle. C'est un des films les plus noirs et les plus déprimants que j'ai vu. Je crois que je l'ai jamais revu, en fait. Je l'ai vu à l'adolescence, ça a été un choc de cinéma assez fou. C'est le meilleur film de Corneau qui n'est pas un peintre et qui a quand même réalisé des très grands films, mais voilà, c'est une performance démentielle de Patrick Devers. C'est un personnage fou totalement. Faut parler aussi de Marie Trintignant, qui est formidable dedans.
0: Et tu me permettras juste de faire un parallèle dans la comparaison croisée des personnages que j'ai choisis. On retrouve également là la figure, ce rapport à la jeune femme, à la fille, dans le rapport plutôt filial qu'entretient le personnage dans le cinéma, dans le film. On retrouve là, par le biais du personnage de Marie Trintignant qui joue Mona, une jeune mineure. Je crois qu'elle est presque mineure à ce rôle-là, ou alors elle est juste majeure, c'est une toute jeune femme, Marie Trintignant, dans ce film. Et on retrouve la même figure que l'Iris de Travis Bickle ou que de Kate, qu'on verra plus tard avec le personnage d'Alejandro Gickle dans Sicario. Il y a cet entretien, ce personnage féminin.
1: C'est-à-dire que c'est complètement différent dans les deux. Enfin, je vois ce que tu veux dire, mais je ne partage pas dans le sens où c'est totalement différent dans Taxi Driver.
0: Alors, je n'ai pas dit que c'était le même lien, mais on retrouve un tronc commun de relation entre le personnage principal et une jeune femme. Une jeune femme qui est beaucoup plus jeune et qui veut essayer, et que le personnage principal veut sortir de l'ombre, ou voit éviter de tomber dans le côté sombre de la société, le côté sombre de sa vie.
1: C'est... enfin,
0: mais tu as le droit de ne pas être d'accord, vas-y, je t'écoute.
1: Non, mais je suis en total désaccord. Il me semble qu'il y avait quand même une dans Série Noire, je ne l'ai pas revue depuis l'adolescence, mais il me semble qu'il y avait une relation entre Marie Trintignant et le personnage de Devers, non ?
0: Tout à fait.
1: Ce n'est pas le cas dans Taxi Driver et dans Sicario du tout, encore heureux, j'ai envie de dire. Oui. Mais là, c'était clairement, il y avait clairement une volonté extrêmement noble qu'avait le personnage de Travis Bickle. C'était peut-être une de ses seules qualités d'ailleurs, c'est de vouloir sauver cette jeune fille de l'exploitation, de la prostitution qu'elle subissait alors qu'elle était mineure. Et le personnage d'Alejandro dans Sicario 2, on en reparlera.
0: Mais il y en a deux.
1: Il y a une optique, oui, voilà, c'est
0: ça. Il y a deux personnages féminins, comme dans Taxi Driver.
1: Oui, mais c'est totalement différent dans Sicario 2, dans le sens où là aussi, c'est une histoire c'est aussi un sauvetage. Là, c'est pas le cas dans Série Noire. Dans Série Noire, c'est une relation assez malsaine, d'ailleurs, entre les deux personnages, et il me semble pas du tout qu'il a pour but de la sauver. Je pense que c'est là où c'est une rédemption personnelle pour les deux personnages que tu as cités, on en reparlera dans Sicario 2, c'est pas du tout le cas dans Série Noire. Mais il faudrait que je reverrai le film, que j'avais trouvé incroyable et que je voulais pas. C'est un film qui m'avait vraiment beaucoup marqué à l'époque, et c'est le genre de film qu'on voit difficilement une deuxième fois parce que le choc est vraiment. C'est un film qui est terriblement. C'est un film qu'on n'oublie pas, quoi.
0: Clairement. Eh ben écoute.
1: Dans mon cas, j'ai oublié certains traits du film, mais je le reverrai.
0: Mais j'ai pu également, moi, les travestir. Tu as peut-être raison sur le fait qu'effectivement, il n'y a pas ce type de relation que l'on retrouve dans le Taxi Driver et Taxi Driver et Série Noire. Alors, à présent, tu vas donc nous parler d'un autre personnage qui, moi, me plaît. C'est Beauregard Bennett.
1: C'est ça.
0: Et Professeur Brand. Brad,
1: je crois. Enfin, c'est son prénom. Alors, Beauregard Bennett et Brad, du coup, c'est le professeur. C'est deux personnages d'un film que j'aime énormément, un western spaghetti du deuxième plus grand Sergio, qui est Sergio Solima, qui est un cinéaste d'ailleurs, qui est le père du cinéaste de Sicario 2. C'est assez drôle.
0: D'accord.
1: Du coup, comme quoi, ouais, c'est vrai qu'il y a pas mal de liens. Il y a pas mal de liens entre nos deux personnages, enfin entre les personnages qu'on a choisis. Du coup, bref, le film, le dernier face-à-face, qui est un western, et nos deux anti-héros, du coup, sont campés par Thomas Milan pour Beauregard Bennett et pour le professeur Brad, du coup, cet acteur fabuleux qui est Gian Maria
0: Volonté,
1: voilà, c'est ça. Et en fait, comment dire, pour te poser les bases, s'il s'agit en fait d'un professeur malade. Dans l'Amérique sudiste, du coup, après la guerre de sécession, qui est en convalescence et qui se retrouve du jour au lendemain kidnappé par ce personnage de Beauregard Bennett, alors qu'à la base, en fait, il d'un geste purement altruiste, il lui tend de l'eau en fait dans un vase, et le personnage, du coup, qui est joué par Thomas Milan, prend l'eau parce qu'il a assoiffé et tout ça, prend l'eau et s'en sert pour assommer. Parce que, alors, faut savoir que, comment dire, pour poser le contexte, je l'avais pas bien posé, mais ce personnage est à la base conduit par des figures d'autorité de l'époque, des agents de la Pinkerton, et du coup, ils sont en calèche, et ils tombent par hasard sur ce lieu où il est en convalescence. Et alors qu'il demande de l'eau, alors que le truand demande de l'eau pour boire, oui, évidemment, tout le monde lui refuse, et ce personnage, du coup, joué par Jean-Marie Volonté, par pur humanisme, lui tend de l'eau.
0: Et en quoi
1: et,
0: alors
1: et du coup, il assomme l'agent de la Pinkerton et il prend en otage le professeur. Du coup, par contre, voilà, ça commence par un kidnapping. Ensuite, les deux, ils vont commencer à tisser des liens. Les deux vont dépendre sur l'autre. Alors, l'un est un truand illettré, ayant grandi dans la misère et la pauvreté, ayant tué des gens, enfin, parfait, des braquages, enfin bref, tous les.
0: C'est lui le anti-héros ?
1: C'est deux anti-héros.
0: Je
1: vais t'expliquer pourquoi c'est deux anti-héros. Parce que, alors, déjà, c'est deux personnages qui vont dépendre l'un sur l'autre, c'est-à-dire que l'un va au chevet de ce professeur humaniste, en fait, va commencer à s'humaniser lui aussi, à devenir beaucoup plus intelligent, à avoir des notions d'humanisme qu'il était quasiment absente chez lui, c'est-à-dire qu'il y a des moments où on réalise que pour lui, c'est que tuer, c'est quelque chose d'inné et tout ça. Au sein de ce personnage-là, il va commencer à vraiment s'humaniser. Et l'autre, il va rentrer totalement dans le quotidien de ses hors-la-loi.
0: Il se transforme.
1: Au contact de ses hors-la-loi, il va se transformer, à devenir comme eux. Sauf qu'il va apprendre à certains des notions, voilà, d'organisation. Il va organiser lui-même des casses. Il va y participer. Il va servir de son intelligence à des dessins beaucoup plus sombres.
0: C'est pas un anti-héroïsme chaotique dans la rébellion, dans le chaos. Quoi.
1: Non,
0: au contraire,
1: c'est organisé. C'est organisé.
0: À des fins pécuniaires.
1: C'est ça, c'est organisé. C'est un film qui est très politique, dans le sens où il y a vraiment une métaphore évidente sur comment certains révolutionnaires utilisent le peuple. Et ce type-là, du coup, commence à exercer sur le reste de la bande une espèce d'emprise extrêmement malsaine.
0: Il manipule. Et ça, on le retrouve dans la figure de l'anti-héros, le manipulateur.
1: C'est ça. Et l'autre, Beauregard Bennett, commence petit à petit à se détacher de lui. Et ça se termine par un renversement complet de valeur, à savoir l'un qui devient le grand méchant et l'autre qui devient la figure héroïque. Et voilà, pour moi, c'est deux anti-héros dans le sens où on est face à des personnages complexes, troubles, ambigus, et qui évoluent tous les deux. Il y a une espèce de croisement.
0: Et bien, c'est super. Tu nous l'as très bien vendu. Si tu m'as donné envie de le voir.
1: Je l'ai malheureusement très mal vendu. Parce que j'ai
0: non,
1: pas trouvé...
0: c'est pas vrai. Ne sois pas si intransigeant. Tu nous l'as très bien vendu. Il est temps maintenant pour faire notre premier extrait sonore. Chers auditeurs et auditrices, je vous invite à essayer de trouver à quel film il fait référence. 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

0: Eh bien, pour ceux qui l'auraient reconnu, je ne vais pas trahir de secret, il s'agit du Sicario de Denis Villeneuve et ce personnage que moi je trouve. Il se trouve, pour tout vous dire, que j'ai revu Sicario 1 et 2, c'est pas très intéressant, mais je vais vous le dire quand même. Sicario 1 et 2 il y a quelques semaines, et il m'est apparu évidemment comme un anti-héros quasiment classique. Véritablement, le personnage d'Alejandro Giglic, joué par Benicio del Toro, dans le 1, après dans le 2, comme je le disais, il y a un glissement. Mais on retrouve toutes les figures classiques de l'anti-héros, j'ai envie de dire. On sent un être, lui, pour le coup, il n'est pas comme Travis Bickle et Frank Poupard, on ne sait même pas où il habite. Il n'y a aucune scène dans le 1 ou le 2 où on le retrouve dans un habitat, dans un domicile où il peut se poser. C'est vraiment un être qui est à la frontière entre, il n'est plus tout à fait mexicain, puisqu'il vient de là, à la base, c'est un Mexicain, c'est un ancien procureur qui a vu sa vie basculer dans l'horreur, puisque sa femme et sa fille ont été assassinées dans des circonstances abominables par le cartel de Sonora, un cartel de narcotrafiquants mexicains extrêmement puissant. Ça a une actualité, ce film a une actualité avec ce qui se passe en ce moment au Mexique et ce qui a provoqué l'assassinat du fameux narcotrafic, et de voir à quel point cette économie est intégrée verticalement dans de nombreux pays, quoi, que ce soit le Mexique et d'autres. Et donc là, on a véritablement un personnage solitaire, mystérieux, incroyablement cynique, quand même. Incroyablement violent. Lui, à la différence de nombre de personnages qu'on a évoqués aujourd'hui en détail ou juste comme ça, lui, il a basculé dès le début. Il a basculé. Il a basculé dans le sombre. Il s'est laissé attirer par le côté obscur de sa personnalité et dans sa vie. Et il a décidé, c'est un aller sans retour. Il a décidé de changer de vie. Il était avant, c'était un héros, c'était un procureur, il rendait la justice. On lui a brisé sa vie en tuant sa famille, sa femme et sa fille, sa jeune fille. Et il va décider d'être ce qu'on appelle un sicaire, à savoir ceux qui, dans l'Empire romain, quand les sénateurs avaient trompé la volonté du peuple, eh ben, ils étaient chargés, ces hommes-là, d'aller les exécuter. C'est un tueur à gages. Il est recruté par la CIA. Donc on est là, on le voit dans des zones extrêmement grises, en particulier dans le 2. Mais on voit également des points communs avec les personnages que j'ai déjà évoqués, qui est le rapport à la femme et le lien qu'il entretient, à la fois dans le 1 et dans le 2, de façon différente. Dans le 1, vous avez le personnage de cette actrice dont j'ai oublié le nom, dont tu as cité, donc, qui joue le personnage de Kate dans Sicario 1. Emily Blunt, qui joue donc la partie morale, la partie bien dans le film, et il va essayer de lui faire comprendre qu'elle n'est pas faite pour ça, de manière très claire à la fin. La scène de fin est incroyablement forte pour ça, pour lui dire qu'elle n'est pas un loup, qu'il faut vivre parmi les loups, qu'il faut être un loup, et il va faire en sorte que de l'en dissuader de manière très cash, pour pas qu'elle bascule du côté obscur, du côté sombre que lui a choisi. Et dans le 2, lui, là, pareil, il a affaire à une jeune femme, une jeune mineure, qui n'est rien de plus que la fille du narcotrafic. Et là, il essaye, elle, de la sauver physiquement, parce qu'elle est quand même menacée d'être assassinée, exécutée par les rivales du cartel. Donc là, pour moi, et j'aimerais insister sur ce personnage d'Alejandro Giglic, qui fait la force des interprétations des anti-héros, c'est que c'est des anti-héros peu bavards, c'est des taiseux. Donc, ça rend quand même la force, ça donne la possibilité à l'acteur de développer une intériorité par des choses très fines. Il faut voir la finesse du jeu de Robert De Niro, la finesse du jeu et la violence du jeu, et même la schizophrénie. On voit basculer d'un état à un autre de Frank Poupard. Je ne sais pas si toi, tu auras l'occasion peut-être après de nous parler peut-être de ces interprétations dans les personnages que tu as déjà évoqués, du dernier que tu évoqueras. Mais le personnage de Alejandro Giglic, Denis Villeneuve, a pratiquement supprimé 70 à 80% de liens de dialogue qu'il avait écrit initialement pour Benicio del Toro.
1: Ah d'accord, en fait c'est parce que c'est pas... Alors il faut savoir que c'est un excellent, formidable scénariste
0: oui.
1: Qui alors, a écrit les deux Sicarios.
0: Comment il s'appelle? Je l'ai monté, je le retrouve plus.
1: Il s'appelle, alors c'est le créateur de plusieurs grandes séries comme Yellowstone, 1883, oui. Tyler Sheridan. C'est ça, et en fait du coup ça m'étonne pas du tout que Denis Villeneuve ait fait supprimer des dialogues sur le premier volet, parce que en fait, moi je suis fasciné par ce personnage, mais il faut savoir que j'ai un rapport assez complexe avec Sicario, dans le sens où je déteste le premier, qui est encensé par beaucoup de gens, et j'adore le second, qui n'est pas décrié non plus, mais qui est vu par la majorité comme étant inférieur au premier volet. Et du coup, en fait, justement, ce que je trouve passionnant, c'est que justement ce personnage-là, on comprend ses motivations dans le deuxième, et surtout, il s'humanise tout en restant ce personnage borderline, extrêmement violent, qui tue pour un oui, pour un non, parce qu'on est quand même face à quelqu'un qui tue femme, enfant, sans se poser de soucis dans le premier volet. Et en fait, on comprend que dans le second, en fait, son désir de sauver cette jeune fille, ça part peut-être d'une culpabilité qu'il a par rapport à ce qu'il a commis dans le premier volet, comme il est irréparable dans le premier volet, hein, clairement.
0: Et puis, si je peux me permettre, et ça, je te coupe, cette jeune fille, à la fois le personnage de cette jeune mineure dans le 2 et de Kate, de cette jeune inspectrice du FBI dans le 1, c'est un personnage qui incarne la fille qu'il a perdue.
1: C'est ça, exactement.
0: Qu'il essaye de sauver.
1: C'est ça. Il essaie de sauver. Enfin, il a un rapport extrêmement toxique avec Kate. Enfin, hein, même s'il l'apprécie à son égard, il lui tire quand même dessus dans son gilet.
0: Oui, mais parce qu'elle lui tire dessus avant.
1: Oui. Non. Elle le braque avec son arme. Il le prend très mal et il lui tire Il aurait pu lui tirer dans la tête et la tuer. Il l'a pas fait, mais il a quand même tiré 2 balles dans le gilet. J'imagine que c'est pas non plus très.
0: Mais c'est ce qu'il fait.
1: Oui, voilà, c'est ce qu'il fait.
0: Enfin, il va lui faire comprendre, justement.
1: C'est ça. Et à la fin du film, il la braque carrément pour qu'elle signe un traité. C'est pas vraiment de la. Enfin, à son échelle, c'est de la tendresse parce qu'on est plus face à un pur sociopathe. Mais c'est vraiment un personnage qui est borderline, qui est au-delà des normes. Et en fait, moi, j'ai commencé à m'attacher à lui et le trouver fascinant dans le second volet. Parce que déjà je trouve que le second volet est beaucoup mieux écrit et on comprend ses motivations et surtout on n'a pas ce personnage extrêmement lourd qui est le personnage de Kate, enfin je crois que c'est ça, c'est Kate. L'héroïne du premier volet, parce que là on est face à des personnages extrêmement troubles, ambigus et surtout qui sont conscients de l'évolution, ils sont conscients du monde dans lequel ils évoluent. En fait, on n'a pas un espèce de contraste lourdingue entre une personne qui découvre l'innommable dans le premier volet, comme c'est parce que il y a effectivement le personnage de Kate, il y a aussi le personnage de son ami qui est une catastrophe absolue. Pourtant les deux sont incarnés par deux formidables comédiens, mais c'est pas ça le souci. Voilà, c'est que dans le premier, en fait, est flou, pas mal défini, pas très bien écrit et inutilement lourdeau, alors que le second, c'est beaucoup plus clair, est beaucoup plus fluide dans ses thématiques et surtout on comprend mieux les enjeux, et c'est un film qui est beaucoup plus émouvant et qui ne verse jamais dans le mélo, et ce personnage extrêmement intéressant dans le second volet. Et c'est vraiment un personnage fascinant. J'espère qu'on le retrouvera dans un troisième volet de Sicario. J'espère qu'il sera réalisé par quelqu'un d'autre que
0: Denis Villeneuve. Mais il voulait faire un préquel uniquement
1: sur lui. Ça, c'est super intéressant.
0: Il y a pas mal de. Les fans réclament un préquel uniquement sur ce personnage. Mais... Alors, ça me permet aussi également de dire que l'anti-héros incarne une forme de défoulement de la détestation, en fait. On s'autorise par le anti-héros à détester quelqu'un. C'est une forme de catharsis. On y déverse tout ce qu'on ne supporte pas de voir chez nous, et on préfère le voir en miroir à travers le cinéma. Et effectivement, on peut se mettre à détester les agissements de Franck Poupard, également, je pense, les agissements des personnages qu'on a choisis, leurs actes, leurs intentions, leurs comportements, leur rapport aux gens, leur égoïsme, leur lâcheté, leur cynisme, leur violence, leur vulgarité, aussi un côté mesquin, raté, qu'on retrouve surtout pour moi, en ce qui me concerne, sur Franck Poupard, mais on voit aussi le raté, je pense, dans les personnages que tu as choisis, notamment peut-être le premier.
1: Oui, complètement.
0: Voilà, un type, un escroc qui n'arrive pas à faire autrement que de vivre en dehors des marches, parce que c'est la solution la plus facile qu'il ait trouvée. Écoutez, après cette excellente description, moi je trouve que tu as été brillant sur cette description d'Alejandro Giglic. On va passer le deuxième extrait musical.

0: Eh bien, nous venons d'écouter le thème des aventuriers de François de Roubaix. On aurait pu parler de, on aurait pu aussi choisir les deux figures que sont les personnages de Lino Ventura et d'Alain Delon, qui sont d'une certaine façon, s'ils sont des aventuriers, sont d'une certaine manière des anti-héros, car ils ont une vie en marge du système classique, du système bourgeois. C'est un petit peu des anards. Et donc, il nous reste maintenant plus qu'un seul personnage. C'est Aïssa qui va s'y coller.
1: Alors oui, mon troisième personnage du coup, c'est Rikyo Ishikawa. C'est le personnage principal d'un chef-d'œuvre méconnu en France. Je ne sais pas si tu l'as déjà vu, Le cimetière de la morale de Kenji Fukasaku. Alors c'est une légendaire figure du Yakuza Eiga, qui à l'instar de ses compatriotes Suzuki et Gosha, a vraiment révolutionné le genre du film de Yakuza dans les années 70. Alors il est incarné par Tetsuya Watari, et qui a déjà joué pour qui a ensuite joué une seule fois pour Fukasaku pour le film suivant. C'est une figure autodestructrice qui est récurrente dans sa filmographie, mais jamais à ce degré de toxicité. En fait, on est face à un héros qui a un subordonné yakuza, n'ayant non seulement rien d'égoïste, d'héroïque, mais c'est également un pur sociopathe doublé d'un aliéné mental. Le type tue pour un oui pour un non tout le long du film. Il a une relation avec une femme qui l'a agressé sexuellement avant. Enfin voilà, c'est
0: charmant.
1: Ce sont des voilà, c'est un film qui serait extrêmement difficile à voir aujourd'hui, que j'ai revu, qui reste un chef-d'œuvre, même si enfin, évidemment le cinéaste ne justifie jamais tout ce que fait ce personnage-là, mais en tout cas voilà, il filme sans jugement un personnage absolument infâme en tout point, et c'est un protagoniste qui n'a absolument aucune qualité. Peut-être la seule chose qu'on peut admirer chez lui, c'est qu'il a une espèce de courage. Enfin, pour moi, ça se tient plus de la témérité ou alors d'un comportement, comme je l'ai déjà cité, autodestructeur. C'est un personnage pour qui la rédemption ne semble impossible et qui, voilà, tout le long du film commettra des meurtres.
0: Oui, lui, il est, si tu me permets, il est un petit peu comme le personnage qu'on vient d'aborder, joué par Guillermo del Toro.
1: Non, pas du tout.
0: Lui, non, mais attends, laisse-moi finir. Il a un petit peu basculé dès le début. Mm-hmm. Du côté, c'est pas un personnage qui part un peu de la lumière et qui va finir vers la folie ou le sombre. Dès le début de Sicar, il est sombre. Après, il glisse un petit peu
1: vers la lumière.
0: Mais un tout petit peu quand même. Hein. Uniquement parce qu'il y a une jeune femme à sauver, une jeune fille à sauver. Mais a priori, le personnage dont tu nous parles, c'est quelqu'un qui est cynique, violent, en rébellion, en vengeance, en violence.
1: Tout
0: le début, jusqu'à la fin.
1: Il bascule de la folie à la folie, hein, clairement. Voilà. Sa seule trait d'humanité, c'est qu'il va développer des sentiments pour la fille en question, mais c'est une relation extrêmement toxique d'une part, mais bon, c'est pas ça le sujet du film. Exactement, mais c'est un personnage qui n'a absolument rien à voir avec Alejandro, dans le sens où il a quand même le personnage d'Alejandro a quand même une stabilité mentale.
0: Oui.
1: C'est un sociopathe pur, mais il sait ce qu'il fait en fait.
0: Oui.
1: Lui aussi sait ce qu'il fait.
0: Mais il est très très calme.
1: Il est très calme, très posé, très intelligent. Il a un but, il a des motivations, il fait n'importe quoi. Enfin, il commet les pires crimes pour y arriver, mais il a une motivation. Ce type-là, il fonce dans le mur en fait. C'est quelqu'un qui fonce comme un taureau dans les ennuis. Il a aucune réelle motivation. C'est un type qui a. Voilà, c'est un aliéné mental pur et simple qui finira la gueule écrasée à la fin du film. Un film d'une noirceur absolue. Absolument total, filmé de manière extrêmement réaliste, avec un style très brut, très, très violent, et un chef-d'œuvre du cinéma japonais, du coup, qui s'appelle Le cimetière de la morale, et qui n'est pas très connu, hein, mais il y a beaucoup de personnes qui ont voulu le rééditer. Il a été exposé à la Cinémathèque française, enfin, c'est un classique méconnu, en fait. Beaucoup de cinéphiles le connaissent, et moi, je te le recommande vraiment. Je sais pas si tu aimes bien le film de Yakuza, mais c'est peut-être un des plus beaux chefs-d'œuvre du genre,
0: écoutez,
1: Le cimetière de la morale.
0: Je me le note pour une prochaine visionnage, parce que je ne l'ai pas vu, mais grâce à toi, j'ai obtenu, je suis en train de compulser une liste de films que je ne connaissais pas, ou que je connais mais que je n'ai jamais vu. Donc rappelle-moi le titre de ce film déjà.
1: Le cimetière de la morale.
0: De qui?
1: Kenji Fukasaku.
0: Donc j'ai quand même l'impression qu'au fur et à mesure des personnages qu'on a évoqués, avec ton personnage final, ce dernier, on arrive à le plus chaotique, le plus fou, celui qui...
1: Il est insauvable, clairement.
0: Qui est insauvable, qui dès le début a décidé d'être un fou furieux qui va vers sa perte, qui le sait, mais il en a rien à foutre. Il n'est pas du tout soit dans une politique de rédemption, soit dans tenter de s'en sortir.
1: Non, c'est un type qui fonce voilà, comme je le dis, droit dans le mur, continuellement, il est constant dans la folie. Mais contrairement au personnage que je vous ai cité, parce que là je vais faire un point rapide, mais il y a quand même une rédemption pour le personnage à la fin de l'effort de la nuit, dans le sens où il va se livrer à des truands On n'expliquera pas pourquoi, mais pour pouvoir assurer à la femme qu'il aime un meilleur avenir, le personnage de Forbans de la Nuit fera un geste d'amour absolument magnifique et autodestructeur, donc il y aura une rédemption pour lui. Et dans le dernier face-à-face, on est quand même face à un personnage, voilà, face à deux personnages, dont l'un a commencé bon et a fini mauvais, et l'autre a commencé mauvais et a fini bon. Et voilà, dans tous les cas, il y a un peu d'espoir, il y a un peu de... Là, on est clairement face à un personnage, voilà, dont... Enfin, qui est quasiment insauvable à tous les niveaux.
0: Et eh bien, il est... Pardon, vas-y, tu disais, je t'ai coupé.
1: Donc, par conséquent, voilà, je vous encourage à voir ces trois films qui sont pas, voilà, qui sont des classiques, hein, pour les cinéphiles, mais qui sont pas forcément connus du plus grand public. Et je vous remercie.
0: Est temps, simplement, on va vous faire passer un dernier petit extrait, puis on reviendra pour conclure cette émission. On va vous passer un extrait aussi d'un film qui a connu la faillite financière. Non, pas la faillite, mais... Enfin, un film que nous n'avons pas aimé, mais cette scène-là illustre un petit peu une forme d'anti-héroïsme sociétal, moral. À toi, François.
2: Bienvenue. Steve est déjà là ou pas?
3: Il est en chemin.
2: Le jour de l'introduction en bourse de Steve Madden.
3: Les troupes sont en garde à vous. Elles sont hyper excitées.
2: Tout devait absolument se dérouler à la perfection.
4: Qu'est-ce qu'il est en train de foutre, lui?
2: Il fait quoi, là? La plus importante IPO de notre histoire. Et lui, qu'est-ce qu'il est en train de foutre?
5: Il a un nœud papillon, je rêve.
3: Ça va? Tout va bien?
6: Oui.
3: Tu nettoies ton aquarium, c'est ça?
6: Oui, j'avais une minute alors.
3: T'avais une minute? C'est aujourd'hui que tu nettoies ton aquarium, aujourd'hui?
6: J'avais fini ma paperasserie, alors je me suis dit qu'en 2 minutes...
3: Très bien, ravi de te connaître. Tu fais ça aujourd'hui? Un putain de jour d'introduction en bourse!
6: Oh, mais arrêtez!
3: Tu t'occupes des poissons! Écoutez-moi! Écoutez-moi tous! Voilà ce qui arrive quand on joue avec son animal de compagnie un jour d'IPO! Oh. Alors tu prends ton espèce de nœud-pape de merde et tu fous le camp de mon bureau, est-ce que c'est clair?
2: Casse-toi!
7: Ouais, fous le camp!
8: Ouais, dégage, connard!
3: Tout le monde sur le pont! On est là pour faire des frics, alors je veux tout le monde sur le pont!
9: Casse-toi, nœud-pape!
2: Une vraie meute de loups. Voilà exactement ce que j'aimais.
0: Encore la figure du loup, le loup que l'on retrouve dans Sicario 1 et 2. Là, on est dans un loup économique. Que penses-tu de ce personnage qui était un petit peu le petit frère de Gordon Gekko dans Wall Street, qui est aussi une forme d'anti-héros, parce que lui, pour le coup, le fric, la transgression morale, de ruiner des vies uniquement pour ramasser, capitaliser et financiariser le monde. Que penses-tu de cet extrait pour illustrer l'anti-héroïsme économique qu'incarne Jordan Belfort dans ce personnage?
1: J'en pense beaucoup de mal, comme je pense beaucoup de mal du film, et que je pense que ce personnage déjà nous gouverne au quotidien depuis quelques années, donc j'ai beaucoup de mal avec le Wall Street. Cette scène est assez drôle par contre, effectivement.
0: Oui. Elle est jouée par cet acteur dont j'ai encore...
1: Jonah Hill,
0: fabuleux comédien. Et alors je ne peux pas m'empêcher de faire cette digression, parce que moi je le trouvais, quand il avait ses kilos en trop, il était extraordinaire, de drôlerie, de folie.
1: Mmh, ouais,
0: il fait. Alors, si, évidemment, il l'a perdu parce que c'était sa santé, ça ne se discute pas. Mmh. Mais s'il l'a fait pour essayer de se lisser esthétiquement, il y en a certains qui font ça, mais c'est, je ne comprends pas.
1: C'est vrai,
0: parce que
1: c'est
0: depuis
1: terrible.
0: Qu'il a perdu 30 ou 40 kilos, bon, il a une autre vie maintenant, il a fait d'autres choses.
1: Il a fait des cinéastes, d'ailleurs, il a fait un très bon film.
0: Ouais. Mais alors, sa dimension d'acteur en a malheureusement, je trouve, a perdu. Parce que dans ce rôle-là du Loup de Wall Street, c'est une succession de scènes cultes. Ça n'en fait pas un bon film, à mon sens. Enfin, pas culte, mais forte. Ça n'en fait pas un bon film pour le tout.
1: Non, absolument pas.
0: Mais voilà, c'était une forme de petit clin d'œil à l'anti-héros économique, financier des années 80. Écoutez, il est temps pour nous de vous remercier. On va vous laisser sur un petit extrait sonore qui illustre ce thème, sur le fait qu'on a une sympathie pour le diable, de ces anti-héros. Il y a un goût pour le chaos, un goût pour la perte, la fuite, une fuite en avant désespérée, solitaire dans un monde éclaté. À vous, je vous laisse. J'allais dire à vous les studios, mais non. Vous étiez bien donc sur RGO 88.2. C'était Panorama avec Aïssa et Sébastien et François. Bonne soirée à vous.
1: Bonne soirée.

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4: 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Bonjour et bienvenue dans le magazine du CPIE du Gard, le centre permanent d'initiative pour l'environnement. Le CPIE du Gard, c'est un réseau de structures sur tout le territoire, sur tout le département, des hommes et des femmes qui œuvrent au quotidien pour l'éducation à l'environnement et au développement durable, et puis pour accompagner les acteurs du territoire et bien dans des démarches de transition écologique. Vous pouvez nous retrouver, nos locaux sont au pôle culturel et scientifique de Rochebelle, toute une équipe qui coordonne et qui anime ce réseau d'acteurs. Nous avons également un centre de ressources où vous pouvez venir consulter des ouvrages dédiés à la nature, l'environnement, la transition écologique, etc. Aujourd'hui, dans l'émission De Briques et de Plantes, on va faire la part belle au vivant. Ouais, le vivant humain et non humain. Donc au programme, nous aurons bien entendu l'agenda qui vous invite à découvrir toutes ces sorties, qui vous invite à découvrir le vivant dans votre territoire, sur votre département, qui est très très riche en faune et flore. Je vous présenterai également la pelote d'or d'Hélène, c'est un jeu Forêt Vivante, un jeu du Parc National des Cévennes et du Centre National de la Propriété Forestière. Je vous en dirai quelques mots, un jeu passionnant. Mais avant toute chose, la chronique des bouquins de prairie, on va parler du Festival du Vivant en Cévennes.
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4: Aujourd'hui, dans la chronique Bouquin de Prairie, je vais vous parler du Festival du Vivant en Cévennes, un festival qui se déroule du 16 au 30 mai 2026 dans les Hautes-Vallées Cévenoles. Et pour en parler aujourd'hui, nous avons un invité, Guillaume Sirio. Bonjour Guillaume.
8: Bonjour Hélène.
4: Alors, pour rentrer dans le vif du sujet, est-ce que

0: Alors, il me semble que ce n'est pas tout à fait la première édition.
1: Oui, c'est la deuxième édition. On avait commencé un premier essai en 2023, au mois de mai 2023, avec deux journées de festival sur la commune de Sandras. Et on a voulu y donner une ampleur tout autre cette année, pour cette deuxième édition, puisqu'on n'est plus sur deux jours et dans une seule commune, mais on est sur deux semaines en itinérance dans les vallées Cévenoles. Donc on va se déplacer, on va être sur une vingtaine de communes pendant deux semaines. Voilà, donc un festival qui va être itinérant, qui va être participatif et qui va être aussi gratuit pour tout le monde. Tout ce qui est proposé est gratuit pour les publics.
0: D'accord.
1: C'est très intéressant.
0: Alors, on comprend bien que les approches sont très diversifiées, les publics, beaucoup de gens peuvent être touchés. L'enjeu, c'est quoi exactement de parler du vivant en Cévennes ?
1: Oui, l'enjeu, il est très fort, il est de retisser des liens avec le vivant et de questionner, nous, notre relation d'humain au reste du vivant. La faune, la flore, notre attachement au paysage, voilà, tout ce qui fait l'écosystème des vallées Cévenoles. On est dans un territoire particulier, hein, nous sommes dans une réserve de biosphère, donc dans un espace classé, reconnu à l'UNESCO, avec une biodiversité exceptionnelle, et donc il se pose la question de notre lien particulier à la nature dans les vallées Cévenoles, et de retisser des liens. C'est un des enjeux forts classés par l'IPBES, qui est l'équivalent du GIEC sur les enjeux liés à la biodiversité, de nous reconnecter au vivant. Et donc ce festival, il va proposer ça, plein d'approches différentes pour s'immerger dans la nature, pour vivre des activités, pour monter un peu en compétence, apprendre sur le sujet et surtout pour s'amuser.
0: D'accord.
1: Voilà, on va faire la fête.
0: Tu l'as dit, c'est participatif. Il me semble qu'il y a une part belle qui est faite à la parole des habitants ou en tout cas les solliciter pour s'exprimer sur leur vie en Cévennes.
1: Oui, exactement. On s'est dit en montant ce projet de festival qu'on voulait pas que les sujets liés à la biodiversité soient un sujet d'experts, de scientifiques, de sachants qui nous expliquent un peu comment ça doit fonctionner, comment on doit penser. Mais on est persuadé dans l'équipe du festival que tous les habitants et les habitantes des vallées Cévenoles ont leur mot à dire sur leur attachement à la nature, à la biodiversité, et ont des choses à nous dire de leurs expériences, de leur vécu, de leurs connaissances. Et donc on va essayer de mettre ça en avant pendant toute la quinzaine. On a recueilli des témoignages d'habitants et d'habitantes pendant l'hiver. On a travaillé avec le CPU du Gard aussi pour mettre en avant des témoignages d'habitants. Et plusieurs manifestations dans le cadre du festival vont être participatives, elles vont être impliquantes. On va pas juste assister à un spectacle, mais on va participer, on va pouvoir prendre la parole, on va pouvoir s'exprimer et on va pouvoir tester aussi pendant la quinzaine. Voilà.
0: Ça donne envie, hein. Il y a plein de gens qui ont beaucoup de choses à dire sur leur territoire et voilà, on les invite fortement à venir. Alors, on sent tout de suite qu'il y a une belle programmation, on y reviendra juste après, mais il y a énormément de partenaires. Il me semble que dans la construction de ce festival, alors tu l'as dit, hein, le CPIE du Gard, le Parc National des Cévennes, qui est bien connu, hein, ces deux structures par les auditoristes de Radio Grille Ouverte, peut-être que les écologistes de Lozère sont un petit peu moins connus, est-ce que tu peux en dire deux mots et ensuite expliquer un peu ce côté vraiment collectif de la construction de ce festival?
1: Oui, complètement. Les écologistes de Lozère, c'est une association naturaliste qui est basée au nord de Montpellier et qui existe depuis maintenant plus de 50 ans. Donc c'est une très vieille et très grosse association qui a une expertise naturaliste et qui travaille sur des projets notamment d'éducation à l'environnement depuis des années. Et c'est l'équipe des écologistes de Lozère qui, initialement, en 2023, est venu chercher l'équipe du syndicat des Hautes-Vallées-Cévenoles en disant « Tiens, et si on faisait un festival pour parler du vivant dans les Cévennes ?» Voilà. Et donc c'est parti de là il y a maintenant plus de 3 ans. Et la démarche a fait tache d'huile, hein, puisque une première édition a eu lieu. Et pour cette deuxième édition, on est rejoint par le CPIE et par le Parc National des Cévennes. Donc voilà, une manifestation qui prend de l'ampleur. Et en plus de nos 4 structures, effectivement, un tel événement n'aurait pas pu avoir lieu sans tous les partenaires qui sont impliqués dans la manifestation. Je pense aux communes sur lesquelles on va travailler, qui nous aident à organiser. Je pense à des associations locales, comme des foyers ruraux, l'association à un moment donné à Chamborigo, l'espace culturel La Berline à La Grand-Combe. Enfin, il y en a des dizaines, je vais en oublier, je peux pas citer tout le monde, mais il y a beaucoup, beaucoup de structures locales et sociales qui travaillent avec nous. Et après, bien évidemment, toutes les compagnies de spectacle, des librairies, des scientifiques aussi, hein, le CNRS, par exemple, qui travaille avec nous. Plein de choses.
0: Ouais, c'est vraiment une très belle démarche et effectivement le mélange des univers, hein, que ce soit la culture, le social ou l'éducation à l'environnement, ça donne

0: du coup à une programmation très riche, très attractive. Du coup, allez, Guillaume, est-ce que tu peux nous parler de deux, trois animations coup de cœur sur ce programme, sachant qu'il y a plein de choses et que... Voilà, mais est-ce que tu as là en tête comme ça des petites animations à mettre en lumière ?
1: Oui, il y a beaucoup d'événements, je peux pas tout dire, mais en tout cas, il y a des gros temps forts le week-end, notamment. Donc, si vous avez du temps disponible sur les week-ends, le 16-17 mai, le 24-25 et le samedi 30, il y a des temps forts. Mm. Le 16 et 17 mai, on va être sur les salles du Gardon et sur la Grand Combe. Et donc, si vous voulez, il y a un événement les 24 heures à la découverte d'un vallon Cévenol avec les écologistes de Lezière qui vont nous proposer pendant 24 heures en continu, de jour comme de nuit, des sorties naturalistes où on va pouvoir découvrir, même si on n'y connaît rien, tous les amateurs sont les bienvenus, on va pouvoir découvrir les oiseaux, les amphibiens, les chauves-souris, les insectes, on va pouvoir discuter avec des naturalistes chevronnés, on va pouvoir se balader en pleine nature, discuter, faire des jeux, s'amuser pendant 24 heures au parc de la Favède, au salle du Gardon. C'est sans inscription, vous pouvez venir seul, en famille, entre amis, vous serez accueillis et vous serez les bienvenus. Vous pouvez venir aussi le 24 mai à Ventalon, en Cévennes ou à Saint-Germain-de-Calberte pour la fête de la nature. Sur ces deux communes, on va proposer des journées festives avec des marchés de producteurs, notamment. Il y aura de la musique, des fanfares, il y aura des ateliers nature, des balades, des ludoconférences. On va apprendre en s'amusant à réensauvager son jardin, par exemple. Voilà. Et le dernier événement sur lequel je veux vraiment insister, c'est le 30 mai. C'est la clôture du Festival du Vivant. C'est la grande fête finale. Donc ça, c'est à ne pas manquer. C'est le samedi 30 mai à Sandras, autour de Biosfera et du centre du village. On vous attend nombreux et nombreux pour une après-midi et une soirée où on va revivre un peu ce qui s'est passé pendant la quinzaine, où on va découvrir des expositions. On aura du théâtre forum aussi avec une compagnie qui vient discuter avec nous de notre lien au vivant, de nos contradictions, voilà, des enjeux qui peuvent se poser autour des enjeux écologiques et de tous les débats que ça peut susciter. On sera aussi avec des concerts de musique l'après-midi et le soir avec la fanfare Marakawa à 20h et une grande buvette, des food trucks à manger et un banquet qui vous sera offert le 30 mai prochain à Sandras.
0: Chouette, ça donne envie. En tout cas, on y sera, on ne manquera pas cet événement et l'ensemble de la programmation. Où est-ce qu'on retrouve le programme, toutes les infos par rapport au Festival du Vivant en Cévennes ?
1: Le programme est disponible en ligne sur le site www.biosfera-cévennes.fr et vous le retrouverez dans vos commerces et dans vos mairies dès maintenant. Vous pouvez les retrouver en format papier. Voilà.
0: Ok, plein de belles choses à découvrir. Et puis avant de terminer, peut-être, il me semble comme tout événement ou action, c'est soutenu, non ? C'est possible que ce soit offert aux habitants et habitantes parce que y a des soutiens de nos collectivités, entre autres, notamment.
1: Et oui, il y a beaucoup de partenaires qui nous soutiennent pour ce projet, on les remercie. Tout d'abord, l'Union européenne et la région Occitanie via le fonds LEADER. Avec le GAL des Cévennes-Rhône. On a également le département du Gard, l'Office français de la biodiversité, les sites Natura 2000 de la vallée du Galaison et de la Haute-Cèze et du Luèche, le parc national des Cévennes qui nous soutient, la Nuit des forêts et notre mécène HQE Paysage. Voilà.
0: Et on les remercie. Merci beaucoup Guillaume. Et donc, on le rappelle, le Festival du Vivant en Cévennes, c'est du 16 au 30 mai 2026. On vous attend nombreux et nombreuses. À très bientôt sur cet événement. Merci Guillaume.
1: Merci Réjeanne.

0: Alors, la pelote d'or d'Hélène, elle nous a concocté une petite perle. C'est un jeu forêt vivante, un jeu inspiré de l'indice de biodiversité potentielle. Forêt vivante est un jeu de gestion dans lequel les joueurs incarnent des gestionnaires forestiers dont l'objectif est de développer et de gérer durablement leur forêt en alliant production de bois et biodiversité. Pourquoi on en parle aujourd'hui alors que nous avons fait un beau focus sur le festival du vivant? Eh bien, c'est parce que ce jeu, il est développé par le Parc national des Cévennes et, comme je disais en introduction, par le Centre national de la propriété forestière, avec le soutien financier de l'OFB. Et surtout, ce jeu, en fait, il s'applique spécifiquement aux forêts cévenoles. C'est tout à fait intéressant. Alors attention, c'est pas un jeu, je vous le dis, pour les enfants. Non, c'est vraiment un jeu qui donne à voir les enjeux qu'il y a autour de la gestion d'une forêt cévenole au regard du réchauffement climatique. Ce jeu, j'invite plutôt les professionnels à venir le découvrir. On est sur, en termes de public, plutôt un groupe d'adultes. C'est un jeu qui peut permettre de sensibiliser les élus, notamment à cette question de gestion forestière, des groupes d'animateurs nature, d'éducateurs à l'environnement, des professionnels de la gestion d'espaces naturels. Et puis, voilà, pour venir le prendre en main, vous pouvez venir le découvrir hein, au pôle culturel et scientifique de Rochebelle. Je vous invite, c'est plutôt pour les joueurs. On va pas se mentir, c'est un jeu de plateau. Il faut déjà avoir un peu l'ADN du gamer de jeu de plateau pour pouvoir prendre en main ce jeu. Je le rappelle, c'est Forêt Vivante, jeu inspiré de l'indice de biodiversité potentielle. N'hésitez pas à venir le découvrir, le prendre en main dans nos locaux au CPIE du Gard.
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0: J'espère que vous avez passé un bon moment en notre compagnie, que vous avez plein d'animations inspirantes, plein d'envie de sortir, découvrir le vivant de notre territoire. Vous êtes sur Radio Grille Ouverte 88.2. Je vous souhaite un excellent week-end et je vous dis au mois prochain.

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0: 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Il est midi. 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
1: Bonjour à toutes et à tous, vous êtes à l'écoute de Radio Grille Ouverte 88.2 et voici un agenda qui concerne plutôt la semaine prochaine. Première info, mardi 11 août. Mardi prochain, dans le cadre des Mardis des Fumades, la Maison de l'Eau présente un concert de Fatoum Fatras dans le théâtre de verdure d'Allègre Les Fumades. Fatoum Fatras puise son inspiration dans les chants des musiques traditionnelles de Turquie, de Grèce et du Kurdistan. Les musiciens et musiciennes s'inspirent du courant psychédélique des années 70 sans oublier leur goût prononcé pour le rock progressif. Un ensemble puissant et groovy, sublimé par une voix au mélisme typique de ses répertoires. Début du concert à 21h, tarif entre 6 et 8 euros, c'est gratuit pour les moins de 16 ans. Dans le cadre des Mardis des Fumades, la Maison de l'Eau présente un concert de Fatoum Fatras, c'est mardi prochain, le 11 août, dans le théâtre de verdure d'Allègre Les Fumades. Ce mercredi 12 août, dans le cadre du festival Les Chalapébels, la compagnie Balagan présente un concert du Maril Abbas Trio au théâtre de verdure de Sénéchas. Ce trio est né d'une rencontre coup de cœur en 2014 et d'une envie effrénée de jouer autour de l'accordéon et de son grand répertoire. Désireuse de le faire connaître au grand public, Maril Abbas, une jeune soliste et musicienne de bal aguerrie, réunit en 2014 le guitariste Joris Wicknell et le violoniste Benoît Josse, aussitôt conquis par sa flamboyante passion. Ces trois complices font un savant et gai mélange de leurs influences diverses, ils improvisent dans des morceaux virtuoses, font pleurer ou danser les valses et les swings des grands maîtres, proposent des arrangements audacieux de pièces de concert écrites pour accordéon. Un beau voyage. Le trio remporte le premier prix du concours national Jazz à Vannes en 2014 et joue en finale du concours Réseau Jazz Focal en 2015. Début du bal, ce mercredi à 21h, tarif entre 8 et 12 euros, c'est gratuit pour les moins de 12 ans, buvette et restauration sur place. Dans le cadre du festival Les Chalapébels, la compagnie Balagan présente un concert du Maril Abbas Trio, c'est ce mercredi 21h, au théâtre de verdure de Sénéchas. Une autre info, toujours mercredi prochain. Lédignan Scène présente les saveurs nocturnes de Lédignan au cœur du foyer communal de Lédignan. Dans une ambiance estivale, venez retrouver un programme alliant marché nocturne, dégustation de vin, artisanat, produits du terroir, gastronomie et animation musicale. À retrouver en live sur scène ce mercredi, le JMB Musique. Un espace à destination des enfants est également à disposition. Entrée libre. Lédignan Scène présente les saveurs nocturnes de Lédignan au cœur du foyer communal de Lédignan, c'est mercredi 12 août. Et une dernière info, samedi prochain, le 15 août, samedi prochain, les agités du local de Belvezet organisent le concert de Marie Carnage. Marie Carnage revient aux sources du jazz de la Nouvelle-Orléans en reprenant les grands classiques jazz et ragtime des années 20 et 30. Qui dit jazz de la Nouvelle-Orléans dit banjo, celui du François Michel, batterie, celle de Nello Cornab, et section de cuivre de Julien Guillou, au trombone, Colombine Trousselard à la trompette et Sylvain Congès à la clarinette contrebasse et le chant de Colline Fourmand. Ouverture des portes à partir de 19h, sur place, buvette et restauration, entrée libre, le concert du Marie Carnage organisé par les agités du local a lieu samedi 15 août, 21h, à Belvezet. Voilà, c'est tout pour le petit agenda. Tout de suite, vous allez retrouver une chronique. On vous souhaite une bonne écoute et une bonne journée.
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3: Nous sommes sous les voûtes de l'abbaye de Fontfroide, où se tient chaque été le festival Musique et Histoire, créé et animé depuis 20 ans par le catalan Jordi Savall. Voici son interview. C'est la 20e édition du festival musical de l'abbaye de Fontfroide. Quel lien avez-vous eu dès le départ avec la famille Dandoc, les propriétaires de l'abbaye?
4: Oui, c'est commencé avec cette belle amitié avec Christiane et Antoine Dandoc. Et ça a permis de faire une chose merveilleuse, de voir un festival qui a évolué, qui a permis de faire des très jolis programmes, d'inviter des musiciens de tout le monde. Et qui est arrivé à 20 ans, malgré toutes les difficultés, malgré ou les luttes des héritiers, de toutes les choses qui se passent toujours dans les grandes familles. Donc on est là, je suis très heureux d'avoir invité ces merveilleux musiciens comme celui que vient d'écouter, Charlene Berger. Hier, les jolis ensembles de femmes d'Orient qui ont joué un programme merveilleux. Demain, on va faire des musiques avec, il y aura Christophe Quinn qui est une violoncelliste fabuleuse qui va jouer de Bach et autre chose. Le soir, on va faire un programme autour de Kantemir, une grand musicien d'Istanbul. Et on va finir en grandeur jeudi avec un programme qui aura des musiques de Miserelle et d'Allegri que Mozart avait écouté.

0: J'enregistre aussi toujours à Caldonne, dans une abbaye qui est de la même époque. Donc j'aime beaucoup ces lieux qui portent déjà une magie spirituelle et une magie de beauté et d'acoustique extraordinaire.
1: Tous les jours, le programme du festival propose deux concerts. Le 14 juillet, ce fut la prestation de Tia Limberger, voix, violon, guitare, et Liane Gourdia, violon.
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0: 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Il est 14h.
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Bonjour et bienvenue dans cette émission de reprise de l'envers du décor. Une émission dont le sujet sera la sécurité sociale. Oui, mais une sécurité sociale un peu particulière, à vrai dire, celle de l'alimentation. Sécurité sociale de l'alimentation, ça ne vous dit peut-être rien, car ce concept est né il y a quelques années, porté par des acteurs de la société civile dans le réseau Ingénieurs sans frontières. Et ce sont justement trois étudiants de l'école des mines d'Alès, membres d'Ingénieurs sans frontières, qui sont venus en studio nous parler de cette sécurité sociale qu'ils voudraient voir émerger sur le bassin alésien. Mais avant que de rentrer dans le vif du sujet, vous ne pouvez l'ignorer, fidèles auditeurs, c'est l'heure des brèves infos tirées de l'actualité environnementale. Et je commence avec le terrible bilan de cet été 2025, qui, chaleur et sécheresse aidant, a vu s'embraser les forêts de tout le pourtour méditerranéen. Espagne, Portugal, Grèce et plus largement la péninsule balkanique, Turquie, sans oublier notre pays où 37 000 hectares ont été détruits, dont quasiment la moitié en 2 jours seulement dans le méga-feu au doigt. 37 000 hectares pour l'ordre de grandeur, c'est 10 fois moins que l'Espagne, mais le constat vaut aussi pour les 28 pays de l'Union européenne où la saison des incendies 2025, avec plus d'1 million d'hectares calcinés, s'impose comme la plus destructrice jamais enregistrée. Hors Europe, la Turquie a elle aussi connu des conditions extrêmes. Fin juillet, les records de chaleur sont tombés dans plus de 130 stations météo du pays et les 50 degrés ont été dépassés dans le sud-est. Conséquence, près de 4000 incendies ont ravagé les forêts turques. Et les prévisions climatiques sont, selon un article de RFI, catastrophique pour ce pays où plus de la moitié des lacs a déjà disparu en raison de pompages agricoles excessifs. 90% du territoire turc est menacé de désertification avec des risques croissants pour la sécurité alimentaire des populations. Une situation qui, selon un rapport des Nations Unies, donne, je cite, « un aperçu de l'avenir de l'eau dans un contexte de réchauffement climatique incontrôlé ». Fin de citation. Réchauffement climatique d'autant plus incontrôlé qu'il est alimenté par ces émissions supplémentaires de CO2 dégagées par les feux de forêt et qui amènent inévitablement à se poser la question du devenir à terme de nos forêts méditerranéennes. Ailleurs sur Terre, après la Chine, les pluies de mousson dévastatrices submergent le nord de l'Inde, provoquant glissements de terrain et destruction massive de récoltes et d'infrastructures. Près de 1400 villages dévastés, certains anéantis par les eaux et des millions de personnes affectées. La nouvelle normalité, nous avertissent les climatologues. Après le bilan de l'été, le bilan de Bayrou. Cette situation climatique et environnementale qui empire chaque jour n'a pas perturbé les choix politiques de notre ex-premier ministre. J'en veux pour preuve l'impressionnant et désastreux bilan que dressent France Nature Environnement et le site Reporter de son mandat. Impossible d'en donner le détail ici, mais François Bayrou restera le premier ministre de tous les reculs écologiques, avec en apothéose la sinistre loi Duplon, loi qui facilite la construction des méga-bassines, désormais déclarées d'intérêt général majeur, et l'implantation de fermes-usines encore plus grandes. Ajoutez à cela son soutien à l'A69, sa sortie sur les agents de l'OFB accusés d'humilier les agriculteurs en menant leur contrôle une arme à la ceinture, les coupes budgétaires concernant la transition écologique, les déplacements en jet présidentiel pour se rendre au conseil municipal de Pau ou aux journées de la géothermie à Biarritz, et vous avez une idée assez nette de l'intérêt porté à l'écologie par l'ex-premier ministre.
Dernier mauvais coup à quelques jours de sa chute, des décrets qui réautorisent la chasse de 5 espèces d'oiseaux pourtant menacées, ainsi que la capture au filet de l'alouette des champs, une pratique présentée comme sélective par ses pratiquants. On croit rêver ou cauchemarder plutôt, et on peut clamer sans retenue et à l'unisson « bye bye Bayrou ». Quelques mots encore sur le traité mondial pour lutter contre la pollution plastique. Traité qui, après l'échec de la conférence de Busan en Corée du Sud, n'a pas non plus vu le jour à Genève mi-août. En cause, les intérêts égoïstes des pays producteurs, alliés aux très nombreux lobbyistes de l'industrie pétrochimique, rejoints par ceux des secteurs des cosmétiques et de l'agroalimentaire, tels Coca-Cola. La planche bien savonnée des négociations a donc inévitablement débouché sur un échec, aucun texte juridiquement contraignant n'ayant pu être adopté. Et la production mondiale annuelle de plastique peut poursuivre son ascension vers les 500 millions de tonnes, avec un triplement envisagé d'ici 2060. Et ce, alors que les micro- et nanoparticules de plastique ont déjà envahi tous les environnements terrestres.

maintien de la biodiversité et la protection de la santé. Elle reconnaît la carence fautive de l'État et lui ordonne de revoir via l'Agence nationale de sécurité sanitaire, l'ANSES, les procédures d'évaluation des pesticides et de réévaluer l'ensemble des autorisations de mise sur le marché des produits phytosanitaires. Le gouvernement a 6 mois pour communiquer un calendrier prévisionnel de réexamen des autorisations concernées et 24 mois pour exécuter ce calendrier qui concerne près de 3000 produits autorisés en France. Voilà, fin des brèves, non sans vous avoir rappelé que le jour du dépassement pour l'ensemble de l'humanité est tombé le 24 juillet.

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1: C'était Bobby Lapointe à vanille et framboise. Vous êtes à l'écoute de L'envers du décor sur Radio Grille Ouverte et nous abordons maintenant notre sujet du jour, la sécurité sociale de l'alimentation. Avec en studio Mélina, Marie et Alex, trois élèves de l'école des mines d'Alès, membres d'Ingénieurs sans frontières, est venu nous présenter ce projet sur lequel ils ont travaillé au cours de l'année scolaire passée. Un enregistrement effectué fin juin, juste avant le départ des élèves.
2: Alors bonjour à tous, moi je m'appelle Mélina. Comme le reste de l'équipe, je suis étudiante en première année à l'école des mines, en voie généraliste en école d'ingénieur. Et voilà, je vous laisserai dire la suite.
3: Moi je m'appelle Marie Lamoureux, et j'ai pas grand chose d'autre à ajouter par rapport à Mélina.
4: Et moi, c'est Axel, aussi étudiant à l'école des mines. Voilà.
1: Voilà, vous êtes tous les trois dans la même classe en première année, c'est ça?
4: On est tous dans la même promo, oui. C'est des grandes promos.
3: Oui, voilà, des grandes promos.
1: Et vous êtes partis pour combien d'années, là, normalement?
4: Ce sera sûrement 3 ans à l'école. Et après, on peut, parfois, on fait des doubles diplômes, c'est-à-dire qu'on part à l'étranger ou dans une autre école pour préparer un autre diplôme, et ça peut monter jusqu'à 4 ans.
1: Un autre diplôme, c'est-à-dire qu'au départ, vous venez pour une formation d'ingénieur, ou je me

0: Ouais, on vient pour une formation d'ingénieur généraliste, mais parfois, généraliste, dans le cadre de ce qu'on souhaite faire plus tard, on veut une spécialisation particulière.
1: Oh, bien sûr, bien sûr.
0: Donc, on part dans ces cas-là, dans une autre école, pour avoir...
1: cette spécialisation.
0: Exactement.
1: Très bien. Alors, bon, la question qui vient immédiatement quand on parle de sécurité sociale de l'alimentation, qui vient immédiatement à l'esprit, c'est quel rapport entre vos études et cette thématique ?
2: Mais en fait,
1: c'est Marie qui parle.
2: Oui. En fait, nous, on a travaillé sur ce projet-là parce que en fin de première année, on fait une mission. En fait, c'est le cadre juridique d'un stage, en fait.
1: D'accord.
2: Mais on va aider une entreprise ou une association à porter un projet. Là, c'est les premières étapes du projet de sécurité sociale de l'alimentation. Mais du coup, juste, on va donner notre temps pour aider à réfléchir à les étapes du projet qui vont suivre, des plans de financement, qu'est-ce que le projet ensuite doit faire pour arriver à créer cette sécurité sociale de l'alimentation. Voilà.
1: Oui, mais alors comment, Mélina peut-être, comment avez-vous eu vent de ce projet ? Est-ce que vous l'avez vous-même suggéré ? Est-ce qu'il était déjà dans l'air et vous l'avez capté quelque part ?
3: Ah oui, alors en fait, la mission, c'est quelque chose d'obligatoire pour tout le monde en première année.
1: D'accord.
3: Et pour ça, on a été regroupés dans un amphi où on nous a présenté toutes sortes de différentes missions.
1: D'accord.
3: Et en fait, on avait le choix, entre guillemets, il fallait en fait qu'on s'organise entre toutes les équipes de la promo pour pouvoir choisir notre mission. Et nous, c'est celle-là, celle de la sécurité sociale de l'alimentation, qui nous a vraiment tapé dans l'œil, si je puis dire. Et voilà, on a pu avoir cette mission et on l'a choisie.
1: D'accord. Et alors, la sécurité sociale de l'alimentation, pardon, c'est une thématique qui n'est pas encore très populaire. J'imagine que bien peu de Français en ont entendu parler. Est-ce que, Axel, vous aviez déjà, vous, connaissance de l'existence de ces projets ?
0: Alors, moi, personnellement, absolument pas. Je n'avais jamais entendu parler de cette initiative. Par contre, dans le cadre de l'école, je suis membre d'une épicerie solidaire.
1: D'accord.
0: Donc, les questions autour de l'alimentation, j'étais déjà un peu au courant. Donc, voilà pourquoi, personnellement, je me suis dirigé vers ce sujet.
1: D'accord. Bien. Alors, il est temps maintenant peut-être d'éclairer les auditeurs sur ce que c'est qu'une sécurité sociale de l'alimentation. Parce qu'évidemment, la sécurité sociale, tout le monde connaît, mais celle concernant l'alimentation, c'est peut-être moins connu.
2: En fait,
1: Marie, oui.
2: En fait, la sécurité sociale de l'alimentation, c'est se reposer sur les bases de la sécurité sociale qu'on connaît, celle qu'il y avait quand elle a été créée, en 1946. Et c'est vraiment que tout le monde puisse profiter de la sécurité sociale de l'alimentation, que le conventionnement des produits qu'on puisse acheter se fasse démocratiquement, donc des personnes, des citoyens.
1: Alors on parlera du conventionnement plus en détail ensuite, oui. Ça, c'est la deuxième étape, oui.
2: Et le financement doit être grâce aux cotisations, donc chacun qui cotise selon ses moyens.
1: Oui, mais alors, quand on parle sécurité sociale, on imagine tout de suite quelque chose, un système qui est plus ou moins universel, même si ce n'est pas exactement le cas en France. Alors que là, vous n'êtes pas forcément parti sur cette ambition-là.
0: En fait,
1: Axel,
0: il faut savoir que pour l'instant, les projets de sécurité sociale de l'alimentation, c'est que des expérimentations. L'idée, à terme, c'est d'appliquer ce principe dans tout le pays. Mais pour l'instant, on n'a que des expérimentations qui sont locales. Donc, l'expérimentation, de notre côté, elle se passera à Alès. Et on souhaite intégrer le plus grand nombre de personnes, mais dans la limite du possible, évidemment, parce que sans financement de la part de l'État, ça reste compliqué de trouver des financements extérieurs, de répondre aux appels de projets. Mmh. Et donc, on n'a pas pour vocation d'englober tout le territoire alésien, mais on souhaite faire l'expérimentation la plus grande possible pour pouvoir faire des tests les plus proches de ce qu'on souhaite à terme mettre en place.
1: D'accord. Alors, si on parle de sécurité sociale de l'alimentation, c'est qu'en creux, on comprend qu'il y a des personnes qui vivent dans l'insécurité alimentaire. Est-ce que c'est vraiment le cas ?
3: Oui, malheureusement, d'ailleurs à Alès, c'est le cas. On voit quand même beaucoup de personnes qui ont recours à la banque alimentaire ou des aides alimentaires de la sorte. Et en fait, c'est ce qu'on cherche à pallier. Le but de la sécurité sociale de l'alimentation, c'est vraiment bien manger, de manger des aliments de qualité, qui sont sains, qui sont durables, qui respectent les producteurs, etc. Et alors que la banque alimentaire, c'est plutôt les restes des grandes surfaces, pas forcément des produits sains, etc. Et du coup, l'idée de la sécurité sociale de l'alimentation, c'est de cotiser et de recevoir une allocation qui nous permet de se nourrir avec des aliments vraiment sains et durables, contrairement
1: produits durablement.
3: Voilà, produits durablement. Et par contre, le but, c'est de toucher un maximum de personnes, pas seulement les personnes qui ont besoin...
1: En précarité,
3: qui ont besoin seulement de se nourrir, mais vraiment tout le monde, pour pouvoir expliquer que c'est important de se nourrir d'une bonne manière, d'une manière saine et de qualité.
1: D'accord. Alors, il se trouve que les studios de Radio Grille Ouverte se trouvent à quelques pas des Restos du Cœur, qui sont universellement connus, eux, et qui apportent une aide régulière à ceux qui en ont besoin. Est-ce à dire que, vous avez évoqué la banque alimentaire, est-ce à dire que les organismes qui interviennent aujourd'hui pour apporter de l'alimentation aux personnes en précarité alimentaire ne remplissent pas leur mission ? Axel, Marie ?
0: Non, je pense qu'on ne peut pas dire ça. Nous, on se place juste un peu sous un autre point de vue. Les banques les aides alimentaires aujourd'hui, elles sont vraiment très importantes pour les gens qui sont les plus précaires.
1: Oui.
0: Sans elles, ils ne pourraient pas manger tout le temps à leur faim. Mm-hmm. Mais nous, on se place pour un droit à l'alimentation de façon encore plus large, c'est-à-dire qu'on souhaite une alimentation qui soit saine, durable et réfléchie pour chaque citoyen. Donc, au-delà de juste procurer de quoi manger à toutes les personnes qui en ont besoin, on veut qu'ils mangent de façon éclairée, des produits qui sont sains, durables. Mmh. Et l'idée, c'est pas du tout de remplacer l'aide alimentaire à terme, c'est vraiment de se placer comme une autre solution. On a des objectifs qui sont pas tout à fait les mêmes, même si on est aussi dans l'idée un organisme qui va être solidaire, qui va aider les plus précaires, mais l'idée, c'est vraiment de toucher le plus grand nombre, alors que pour l'aide alimentaire, par exemple, souvent, il faut donner des justification quant à son niveau de revenu pour pouvoir récupérer des points pour après pouvoir aller à l'aide alimentaire. Là, ce ne sera pas du tout le cas pour nous.
1: D'accord.
0: Chacun cotisera selon ce qu'il peut, sans forcément avoir besoin de donner de justificatif pour éviter d'être trop stigmatisant pour les gens. Et voilà, donc l'idée, c'est vraiment de se placer non pas comme une alternative à l'aide alimentaire, mais comme une autre solution dans tout le panel.
1: Alors, on reviendra sur effectivement là-dessus un peu plus tard. Moi, ce que je voulais peut-être vous faire expliciter, c'est le fonctionnement actuel de l'aide qui est apportée justement aux personnes en précarité alimentaire. Car, il faut le savoir, on a fait une émission il y a quelques mois, c'était en octobre 2024, suite à la publication du rapport « L'injuste prix de notre alimentation », qui a été publié par le Secours catholique Caritas France, d'autres organisations, le CIVIAM notamment, Paysans Solidaires et la Fédération française des diabétiques, si je me rappelle bien. Voilà. Et donc, un rapport qui pointait effectivement le nombre toujours important de personnes qui ne mangent pas correctement ou ne mangent pas à leur faim en France, malgré les systèmes d'aide actuels. Alors, qui peut expliquer un petit peu comment fonctionne le système d'aide actuel, d'aide alimentaire ?
2: Marie. En fait, ce qui se passe, c'est que l'État... permet de défiscaliser les dons des grandes surfaces... Les dons des grandes surfaces aux banques alimentaires, ces organismes-là. Mm-hmm. Et du coup, en fait, ce qui se passe, c'est que ce que va donner les grandes surfaces, c'est des choses qu'elles auraient dû jeter. Et en fait, l'aide alimentaire, ça revient à juste mettre ces déchets autre part, et c'est les organismes, les associations qui vont devoir gérer ces déchets parce que la qualité n'est pas toujours incroyable. Et enfin, quand on se dit que...
1: Ce sont quand même des stocks de supermarché, quoi. Ils sont pas non plus, ils viennent pas non plus de filières d'autres filières.
2: Mais ça reste les invendus des grandes surfaces, donc ça ne fait pas rêver.
1: Voilà. Concrètement, qu'est-ce que vous leur reprochez à ces invendus de grandes surfaces ?
2: Mais souvent, ils sont des dates de...
1: péremption courte.
2: Oui, de péremption très courte. Pour les fruits et légumes, déjà, il n'y en a pas tant que ça à l'aide alimentaire.
1: Il n'y a pas tellement de frais, vous dites.
2: Oui, et souvent, ils sont presque pourris. Donc,
1: à ce point ?
2: Oui, en tout cas, à l'épicerie solidaire de l'école, c'est souvent... Il faut les manger vite.
1: C'est limite.
2: Oui. Mm-hmm. Voilà.
1: Autre chose ? Parce qu'il y a quand même un autre point, moi, que j'ai lu concernant justement la critique que l'on peut faire à ces dons, c'est qu'en fait, ils proviennent tous de filières agro-industrielles. Hein, parce que les supermarchés, évidemment, ne s'approvisionnent qu'exceptionnellement auprès des producteurs du coin. Donc, on alimente, on continue d'alimenter par ce biais-là et de soutenir la filière agro-industrielle qui a produit ces aliments-là. Est-ce que c'est ça aussi une partie du problème ?
2: Oui, tout à fait. Et en fait, le but de la sécurité sociale de l'alimentation, c'est aussi d'orienter vers des produits locaux, une production au circuit les plus courts possibles. Et pour se détacher de cette industrie agroalimentaire qui, en plus de nous rendre malades, parce que les produits transformés, tous les additifs, ça a vraiment de grands impacts sur la santé. Et en plus, tous les impacts environnementaux derrière qui sont...
1: Au niveau de la production et de tous les intrants qu'on utilise.
2: Exactement.
1: Très bien. Mais écoutez, je vous propose une petite pause et on se retrouve dans quelques minutes.
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0: Vous êtes à l'écoute de L'Envers du Décor sur Radio Grille Ouverte et nous nous intéressons aujourd'hui à la sécurité sociale de l'alimentation en compagnie de Marie Lamoureux, Mélina Akilué et Axel Genoux, tous trois étudiants en première année à l'école des mines d'Alès et qui se sont donc penchés sur ce sujet durant quelques semaines. Bien, alors nous allons, après avoir dressé un petit peu le panorama de la situation actuelle qui amène donc à proposer cette sécurité sociale de l'alimentation, je voudrais maintenant vous entendre sur le projet lui-même que vous portez, que vous avez porté, que vous proposez. Qui commence? Axel.
1: Alors, pour le fonctionnement concret de ce qu'on souhaite mettre en place, les gens donneront donc une cotisation selon leurs besoins, selon leurs moyens.
0: Leurs moyens.
1: Et en échange, ils recevront une allocation qui correspond à 150 euros pour une personne seule. Cette allocation, elle est censée permettre à une personne seule de pouvoir manger, d'après des études qui ont été menées, notamment lors de la mise en place d'autres caisses en France. Et cette allocation, elle pourra être dépensée dans les magasins qui seront conventionnés par un comité formé de volontaires. Donc ce comité, il décidera de tous les produits que peuvent acheter les gens avec cette allocation. Voilà.
0: Et surtout des lieux où ils pourront les trouver.
1: Tout à fait.
0: C'est-à-dire dans quel magasin ils pourront effectivement effectuer leurs courses. Cette sécurité de l'alimentation, est-ce qu'elle a déjà pris corps ailleurs qu'à Alès?
2: Oui.
0: Marie?
2: Il y a déjà plusieurs villes où ça a été mis en place. C'est souvent des grandes villes quand même. L'une des plus grandes, c'est celle de Montpellier.
0: Oui.
2: Donc où je crois ils ont 600 foyers. Oui, donc 600 foyers qui participent à l'expérimentation, donc de grande envergure. Mais sinon, il y en a aussi une dans le 8e arrondissement de Lyon. Il y en a une qui a été expérimentée pendant un an à Bordeaux. Sur Toulouse, il y a plusieurs caisses aussi. Donc c'est un peu... Enfin, ça prend quand même de l'envergure depuis 2-3 ans. Et il y en a d'autres qui sont en cours de construction... une toute récente en Drôme qui a été, qui a commencé d'opérer il y a 3-4 mois.
0: Oui.
2: Et aussi une menée par le 20e arrondissement de Paris.
0: D'accord. Oui. Donc il y a plusieurs expérimentations en cours ailleurs en France. Mais alors, d'après ce que vous m'expliquez par rapport à cette forme de cotisation volontaire, on imagine qu'il y a des gens qui pourront apporter d'emblée 150 euros parce qu'ils ont les moyens de le faire pour donc avoir accès à cette alimentation, à ces fruits et légumes pour la plupart, j'imagine, et puis des produits laitiers, de la viande, etc., évidemment, enfin des produits de base, on va dire. Et par contre, donc, qu'est-ce qui se passe, Mélina, pour ceux qui n'ont pas les moyens?
3: Alors, pour ceux qui n'ont pas les moyens, ils peuvent cotiser à la hauteur de leurs moyens, justement, dans l'idée d'organiser la solidarité quand même, de donner quand même une somme qui leur paraît suffisante.
0: Fonction
3: de ce qu'ils peuvent donner. On imagine aussi des personnes qui peuvent donner plus que 150 euros. Ce sera rare, mais voilà, ça permettra d'équilibrer un peu. Et à partir de toutes ces cotisations, on calculera un taux d'autofinancement. Et du coup, il sera, dans la plupart des caisses auprès desquelles on s'est renseigné, le taux d'autofinancement est inférieur à 100%, bien sûr, parce la cotisation moyenne est inférieure à 150 euros. Et c'est pour ça qu'il faut chercher à renflouer les caisses grâce à des financements extérieurs. D'organismes, d'associations, de dons, etc.
0: Oui, et parfois aussi d'interventions publiques?
2: Oui, tout à fait. Déjà, sur les plus grandes caisses déjà créées, oui. C'est souvent des aides des métropoles ou des mairies ou des collectivités territoriales en général.
0: Ouais.
2: Surtout que, ça les intéresse parce qu'aujourd'hui, à l'échelle française, il y a aussi la création des projets des PAT, donc les
0: projets alimentaires territoriaux
2: qui ont pour ambition de renouveler les productions, relocaliser la production locale alimentaire, et c'est un sujet qu'on touche tout à fait au niveau de la sécurité sociale de l'alimentation.
0: Mmh. D'accord. Et alors, on peut d'ailleurs citer le cas alésien qui est quand même emblématique. Est-ce que vous savez combien on produit sur le bassin alésien de notre alimentation en fruits et légumes, par exemple?
1: Je crois qu'on est à 3% sur le bassin alésien de production propre
0: locale.
1: Au bassin. Et ouais. Le reste, c'est importé,
0: ce qui
1: est énorme.
0: Oui, donc ça veut dire qu'il y a une marge d'évolution considérable quand on connaît ces chiffres, quoi. Autrement dit, on ne produit pratiquement rien, alors qu'auparavant, la prairie d'Alès, c'est-à-dire les terres alluviales du Gardon, étaient quand même la principale source de production de fruits et légumes du bassin alésien, hein, et même d'ailleurs. Bien, alors, comment on fait? Vous avez parlé donc de cotisation volontaire, vous avez parlé de tout public qui pouvait adhérer au système, mais comment on fait pour aller chercher ceux qui en ont le plus besoin finalement, qui aujourd'hui s'alimentent de façon insatisfaisante, on va dire, du fait de leurs faibles moyens? Oui,
2: en fait,
0: Marie
2: à Alès, on a de la chance d'avoir un réseau associatif très riche. Donc, déjà, contacter les aides alimentaires sur le bassin alésien.
0: Via les associations.
2: Via les associations. Et je pense qu'il y a aussi l'association Raya, qui est très proche d'ici, touche une population un peu dans la précarité. Et c'est en discutant avec tout le monde sur le territoire qu'on trouvera les gens motivés pour y participer. Et on espère qu'il y aura beaucoup de gens qui trouveront leur compte et qui pourront nous aider à construire une sécurité sociale de l'alimentation à Alès et peut-être plus tard sur le territoire national.
0: D'accord. On comprend bien quand même que plus on va accueillir une population qui a besoin de consommer ces aliments-là, mais qui ne dispose pas de moyens, on va peut-être élargir le fossé entre l'autofinancement et les fonds nécessaires.
1: C'est pour ça que l'objectif, c'est aussi de ramener des gens qui ne sont pas dans le besoin, mais qui souhaitent consommer d'une manière différente, favoriser un système alternatif qui serait plus respectueux. Mm-hmm. On cherche vraiment dans toutes les pans de la population, on essaye de couvrir le maximum de diversité sociale possible. Et je pense que c'est comme ça qu'on va construire une caisse qui sera le plus efficiente possible au niveau du territoire alésien.
0: Est-ce que le système ne va pas rentrer en concurrence avec ce qui existe déjà, genre AMAP par exemple, ou bien production locale, bio et compagnie?
2: Mais justement, l'un des objectifs, c'est aussi contacter les AMAP et les faire conventionner, parce que ils ont déjà un réseau construit et on peut s'entraider, nous leur ramener des clients et
0: avoir effectivement un potentiel plus important.
2: Oui, c'est ça.
0: Bien. Alors, vous avez utilisé le terme conventionné. Alors, on va peut-être expliquer un peu ça, mais Mélina, qu'est-ce que c'est que ce conventionnement? De quoi s'agit-il?
3: Alors oui, l'idée, c'est de conventionner certains produits qui seront, il sera possible de les acheter à l'aide de l'allocation reçue par la caisse de la sécurité sociale.
0: Concrètement, ça va se passer sous quelle forme? Ça va continuer à se faire en euros, il n'y aura pas de ticket particulier.
3: L'idée,
0: ça va circuler,
3: voilà. L'idée pour l'allocation, ce serait de l'utiliser en monnaie locale. Donc la monnaie locale ici sur Alès, c'est l'AIG. Ça circulerait à l'aide d'un logiciel qui s'appelle le Coinos, sur lequel l'AIG est utilisable. Mm-hmm. Et c'est sur ce logiciel qu'on pourrait...
0: Une base de données, donc il y aurait une base de données au départ qui répertorierait les personnes ayant adhéré.
3: Voilà, et les producteurs, ils seraient aussi... les vendeurs, ils seraient aussi... équipés du Coinos et ils pourraient vendre leurs produits conventionnés grâce à ce logiciel. Et donc faire la part des choses entre les produits qui seraient conventionnés ou non dans leur magasin.
0: Ah, parce qu'il pourrait y avoir... Oui, pardon, Marie, vous vouliez ajouter quelque chose?
2: Oui, pour revenir sur le processus de conventionnement, ce qui est assez important, c'est que nous, toutes les caisses de la sécurité sociale de l'alimentation veulent que ça se fasse avec les choix des citoyens, en fait. Donc, c'est eux qui mettent en place les critères de conventionnement. Par exemple, il y a certaines caisses où il n'y a pas de viande, parce qu'ils trouvent que les filières locales de la viande sont pas durable et que ça vaut pas vraiment le coup. Il y en a d'autres où ils se restreignent vraiment qu'aux produits locaux, bio, et ben, du coup, des critères assez restrictifs, oui. Et d'autres où c'est un peu plus large. Donc, du coup, on veut vraiment que ce soit un processus démocratique où les gens ont pu se renseigner sur quelles sont les conséquences pour notre alimentation, pour l'environnement, et derrière, avoir toutes les connaissances possibles pour prendre les meilleures décisions.
0: C'est-à-dire qu'il n'y a pas de ligne tranchée au départ. Hein, c'est un projet qui est à construire, c'est ça ?
2: Oui, c'est ça, exactement. On veut vraiment redonner du pouvoir aux citoyens pour qu'ils puissent de nouveau choisir ce qui est bon pour eux, contrairement à souvent les décisions politiques qui viennent de bien plus haut au-dessus de notre vie quotidienne.
0: Et contrairement à l'offre alimentaire actuelle qui veut nous faire consommer beaucoup de trop gras, trop salé, trop sucré à longueur de publicité.
3: D'ailleurs, il y a tout un volet de la part du collectif national de la sécurité sociale de l'alimentation qui repose sur, c'est un terme qu'on n'aime pas vraiment, mais l'éducation populaire, donc qui permet de vraiment expliquer à toute la population, aux petits comme aux grands, que c'est important de bien se nourrir, de s'alimenter avec des produits de qualité, etc. Donc on revient encore là-dessus, il y a tout un volet d'explications comme ça à la population.
0: Ça me fait penser d'ailleurs que c'est un petit peu ce qui est supposé être mis en place au niveau du PAT, du projet alimentaire territorial, que porte actuellement Alès Agglo, non ?
2: Oui, c'est d'accord. L'un des pans de leur projet sur les années qui arrivent. Mais du coup,
0: réapprendre à cuisiner les légumes, par exemple.
2: Mais leurs aides se portent plutôt sur des organismes publics. Je pense qu'ils ont eu beaucoup d'aides pour des cantines, des potagers communs. Oui. En tout cas, c'est ce que j'ai vu.
0: Jardin partagé.
2: Oui, jardin partagé. Ouais.
0: Mmh, d'accord. Et alors, concrètement, comment ça va se passer ? Est-ce qu'il va y avoir des réunions de comités pour décider quel producteur doit être choisi, quels aliments doivent être choisis à l'intérieur d'un magasin. Ça suppose un petit peu quand même pas mal de recherches, de discussions. C'est quand même pas évident de faire rejaillir tout ça, quoi.
1: Oui, alors l'idée, c'est d'organiser des réunions à intervalles réguliers, donc tous les mois, voire toutes les deux semaines, où on réunit tout le comité, tous les volontaires qui souhaitent s'investir au sein du projet, dans les décisions.
0: Des réunions publiques, donc, en quelque
1: sorte. Exactement, des réunions publiques. Donc, par exemple, je vous cite un exemple, on en a eu une il n'y a pas très longtemps, il y a deux semaines. Et dans le cadre de cette réunion, on a pas mal discuté de différents sujets. On a aussi formé des sous-groupes de travail pour que, entre les réunions, chacun puisse réfléchir à des questions qu'on s'est posées autour de la réunion et apporter des réponses à la prochaine. Et donc, c'est dans le cadre de ces réunions du comité que les décisions sont prises. La prochaine réunion, c'est le 10 juillet à la cantine solidaire de Rochebelle.
0: Alors l'émission sera passée d'ici là, mais bon, enfin la date sera passée, pardon, d'ici à ce que l'émission soit diffusée, mais c'est pas grave.
1: Et du coup, dans la prochaine réunion, on va faire le point sur toutes les choses qui ont été recherchées entre les réunions, et on fait avancer comme ça petit à petit le projet au fil des réunions, au fil des rencontres, et voilà, c'est grâce au comité que le projet avance.
0: D'accord. Et alors, un lancement officiel est prévu d'ores et déjà ?
1: Il n'y a pas de date pour l'instant. On est actuellement sur la création de l'association principalement qui va porter ce projet.
0: D'accord.
1: Parce qu'on souhaite, la Biocop d'Alès souhaite se détacher de ce projet. Enfin, elle ne souhaite pas organiser totalement tout le projet au sein de son association. Elle souhaite créer une association à part et continuer à s'investir dedans.
0: On va préciser que donc la Biocop d'Alès, comme vous la nommez, est actuellement portée par l'association Soleil Levain.
1: Exactement.
0: Hein, et qui fait partie donc des initiateurs du projet.
1: Tout à fait, c'est ça. Et du coup, ils souhaitent l'idée de projet avec une main de fer. Ils souhaitent se détacher, deux structures juridiques pour laisser le comité justement être pleinement décisionnaire au sein de ce projet.
0: Ce qui semble correspondre à la volonté démocratique d'animation.
1: Tout à fait.
0: D'accord. Et au niveau, est-ce qu'il y a déjà eu des contacts de prix au niveau des élus de l'agglo ? Parce que quelle serait sa surface, son périmètre de cette sécurité sociale alimentaire, elle toucherait qui, combien de villages
2: On n'est pas encore sûr sur le territoire, mais pour l'instant, on se dit qu'au niveau de l'agglomération d'Alès, ce serait pertinent. Après, du coup, pas à cette réunion-là, mais à la première réunion publique qui a eu lieu le 15 mai, il y avait des élus d'Alès, il y a eu des élus d'Anduze et on a eu des contacts avec le PAT d'Alès aussi.
0: D'accord. Donc tout ça reste pour l'instant encore dans les un petit peu
2: oui.
0: dans Après, les limbes. On n'est pas encore arrivé à un projet suffisamment mature. C'est ça.
2: C'est ça. Mmh. Oui. Et du coup, pour un vrai lancement de caisse, c'est vraiment beaucoup de préparation ultérieure parce que, en fait, si on veut déjà avoir des produits conventionnés, on doit avoir recruté des futurs adhérents qui décident du conventionnement. Oui. Et ça, c'est du travail sur plusieurs mois, voire une année entière. Mm-hmm. Donc, c'est un travail de longue haleine.
0: Mais alors, la question qui me vient à l'esprit par rapport à ce que vous expliquez, justement, on parlait tout à l'heure de 3% de fruits et légumes, produits actuellement sur le bassin alésien, 3% d'autonomie alimentaire, quoi, c'est-à-dire un chiffre ridicule. Et comment on va aller apporter davantage de produits de qualité si les producteurs ne sont pas là, si la production n'est pas à la hauteur? Où on va aller chercher ces produits? Axel?
1: L'idée, ça va être de faire avec ce qu'il y a aussi sur le territoire. Donc, évidemment, à ce moment-là, le comité, s'il voit qu'il n'y a pas du tout assez de magasins pour pouvoir dépenser notre allocation, peut-être qu'il faudra revoir les critères. Mais,
0: Je parlais en termes de producteurs, pardon, que 3%, c'est l'offre actuelle, quoi.
2: En fait, aussi, un objectif à terme, c'est pouvoir... mettre en contact les différents acteurs du territoire pour réorganiser une production locale.
0: Mmh,
2: mais c'est vraiment un projet sur du long terme. C'est difficile à mettre en place. On n'a pas de plan vraiment acté sur comment faire. Mais du coup, c'est vraiment quelque chose qui doit se faire en partenariat avec tous les acteurs, les collectivités territoriales, le réseau CIVAM, les AMAP...
0: D'accord, toutes les collectivités qui doivent intervenir et puis aussi tous les organismes qui viennent en soutien déjà aux agriculteurs existants. Hein.
2: Oui, c'est ça.
0: C'est un petit peu lui. Oui, rien de plus. Alors, il me semble que c'est quand même quelque chose qui s'inscrit parfaitement dans le cadre du PAT porté par Alès Agglo, du projet alimentaire territorial.
2: En fait, par rapport à ça, quand il y a déjà eu des discussions entre le PAT et... le comité, ce qu'on voyait, c'est que au niveau des élus alésiens, ils n'étaient pas très motivés pour financer, pour apporter une aide économique, mais que pour une aide logistique, organisationnelle, le PAT était vraiment intéressé.
0: Oui, mais bon, on comprend bien qu'il faudra quand même qu'ils manifestent leur intérêt de façon sonnante et trébuchante s'ils veulent que le projet aboutisse aussi. C'est un petit peu quand même là que se manifestera leur soutien.
2: On espère que ça se fera. Voilà, on va continuer à les harceler.
0: Très bien. Et vous serez encore présent donc à la rentrée à l'école des mines, donc évidemment d'Alès.
2: Du coup, plus en tant que soutien officiel du projet. Donc là, on est stagiaire au Soleil Levant.
0: Mm-hmm.
2: Mais en fait, on a tellement aimé le projet et on veut tellement qu'il fonctionne qu'on veut continuer à s'impliquer en tant que bénévole. Donc voilà, on sera là.
0: Bon, et bien voilà, c'est la porte ouverte donc vers une étape, l'étape suivante.
2: Exactement.
0: Eh bien, je vous remercie à tous les trois pour avoir pris le temps d'expliquer ce projet de sécurité sociale alimentaire.
2: Merci à
1: Merci
2: vous.
1: À Merci. Vous.
0: Voilà, l'envers du décor est terminé et je vous remercie de votre attention. Merci également à Aurélie et François qui ont réalisé le montage de cette émission, dorénavant diffusée le troisième mercredi du mois à 18h et le samedi suivant à 10h. Émission toujours disponible, évidemment, sur le site de Radio Grille Ouverte. On se retrouve le mois prochain.

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0: 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Il est 17h.
1: Bonjour à toutes et à tous, vous êtes à l'écoute de Radio Grille Ouverte 88.2 et voici un agenda qui concerne plutôt la semaine prochaine. Première info, mardi 11 août, mardi prochain, dans le cadre des Mardis des Fumades, la Maison de l'Eau présente un concert de Fatoum Fatras dans le théâtre de verdure d'Allègre Les Fumades. Fatoum Fatras puise son inspiration dans les chants des musiques traditionnelles de Turquie, de Grèce et du Kurdistan. Les musiciens et musiciennes s'inspirent du courant psychédélique des années 70 sans oublier leur goût prononcé pour le rock progressif. Un ensemble puissant et groovy, sublimé par une voix au mélisme typique de ses répertoires. Début du concert à 21h, tarif entre 6 et 8 euros, c'est gratuit pour les moins de 16 ans. Dans le cadre des Mardis des Fumades, la Maison de l'Eau présente un concert de Fatoum Fatras, c'est mardi prochain, le 11 août, dans le théâtre de verdure d'Allègre Les Fumades. Ce mercredi 12 août, dans le cadre du festival Les Chalapébels, la compagnie Balagan présente un concert du Maril Abbas Trio au théâtre de verdure de Sénéchas. Ce trio est né d'une rencontre coup de cœur en 2014 et d'une envie effrénée de jouer autour de l'accordéon et de son grand répertoire. Désireuse de le faire connaître au grand public, Maril Abbas, une jeune soliste et musicienne de bal aguerrie, réunit en 2014 le guitariste Joris Wicknell et le violoniste Benoît Joss, aussitôt conquis par sa flamboyante passion. Ces trois complices font un savant et gai mélange de leurs influences diverses, ils improvisent dans des morceaux virtuoses, font pleurer ou danser les valses et les swings des grands maîtres, proposent des arrangements audacieux de pièces de concert écrites pour accordéon. Un beau voyage. Le trio remporte le premier prix du concours national Jazz à Vannes en 2014 et joue en finale du concours Réseau Jazz Focal en 2015. Début du bal ce mercredi à 21h, tarif entre 8 et 12 euros, c'est gratuit pour les moins de 12 ans, buvette et restauration sur place. Dans le cadre du festival Les Chalapébels, la compagnie Balagan présente un concert du Maril Abbas Trio, c'est ce mercredi 21h au théâtre de verdure de Sénéchas. Une autre info, toujours mercredi prochain. Lédignan Seine présente les saveurs nocturnes de Lédignan au cœur du foyer communal de Lédignan. Dans une ambiance estivale, venez retrouver un programme alliant marché nocturne, dégustation de vin, artisanat, produits du terroir, gastronomie et animation musicale. À retrouver en live sur scène ce mercredi, le JMB Musique. Un espace à destination des enfants est également à disposition. Entrée libre. Lédignan Seine présente les saveurs nocturnes de Lédignan au cœur du foyer communal de Lédignan, c'est mercredi 12 août. Et une dernière info, samedi prochain, le 15 août, samedi prochain, les agités du local de Belvezet organisent le concert de Marie Carnage. Marie Carnage revient aux sources du jazz de la Nouvelle-Orléans en reprenant les grands classiques jazz et ragtime des années 20 et 30. Qui dit jazz de la Nouvelle-Orléans dit banjo, celui du François Michel, batterie, celle de Nello Cornab et section de cuivre de Julien Guillou au trombone, Colombine Trousselard à la trompette et Sylvain Congès à la clarinette contrebasse et le chant de Colline Fourmand. Ouverture des portes à partir de 19h, sur place, buvette et restauration, entrée libre, le concert du Marie Carnage organisé par les agités du local a lieu samedi 15 août, 21h à Belvezet. L'agenda c'est fini, 17h passées de quelques minutes, tout de suite au cœur de l'été.

0: 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Au cœur de l'été, rendez-vous aujourd'hui, alors avec présenté par Laurent Keller, rendez-vous aujourd'hui à la fête de l'Alto qui se déroule du 17 au 26 août. Et en studio, nous recevons Evelyne David.
1: Bonjour.
0: Bonjour Evelyne. Et Pierre-Henri Xuereb.
2: Bonjour Laurent.
0: Bonjour. Alors, la fête de l'Alto est portée par l'association Vive Alto en Cévennes. Evelyne David, vous êtes membre de cette association. Pierre-Henri également, mais bon, vous êtes le directeur artistique de cet événement. Et nous parlons de la fête de l'Alto, ce rendez-vous de la fin de l'été. C'est la 14e édition, elle se déroule à la salle en Cévennes principalement, du 17 au 26 août, mais aussi avec des excursions dans les villages alentours. Ça s'était bien passé l'année dernière, Pierre-Henri ?
2: Ah, on dit toujours que c'était la meilleure année, donc ça va être compliqué de faire, il faut faire encore mieux cette année.
0: Et oui, il y a les rendez-vous habituels et puis des nouveautés. Par exemple, les noms des villages que vous parcourez, chaque année, ça change, il y a un nouveau. Et puis, il y a d'autres événements qui se déroulent pareil. Je pense par exemple à la grotte de Trabuc à Mialet. Ça, c'est toujours impressionnant, ces concerts dans la grotte de Trabuc. Mais la fête de l'Alto, c'est également des classes de maîtres. C'est la principale raison, c'est la raison d'être de cette semaine musicale. Vous accueillez des élèves, vous accueillez les professeurs qui vont les enseigner. Et le soir, il y a des concerts.
2: Exactement. Donc on va peut-être laisser la parole à Evelyne pour commencer pour parler de l'académie. Puisqu'on en parlait hors micro, on a un quota d'élèves. On n'est jamais trop content quand il n'y en a pas beaucoup, mais on ne veut pas qu'il y en ait trop non plus. Alors, c'est très compliqué, la salle. Il n'y a pas d'hôtel à la salle, mais il faut savoir.
1: C'est à vous. Ben oui, c'est ça. N'est-ce pas ? On a quand même des contraintes de logistique, de logistique et d'équipe. Mais du coup, cette année, écoute, tout va bien parce qu'on est entré dans notre jauge moyenne qui est autour de 20-25 stagiaires. Bien sûr, les gens peuvent encore toujours s'inscrire. Il y a toujours des petites places à prendre.
0: Il y a un formulaire sur le site internet de Vive Alto en Cévennes.
1: Voilà, Vive Alto en Cévennes. Oui, vous trouverez toutes les informations pour vous inscrire aux classes de maître violon, alto, violoncelle. Nous accueillons aussi cette année un flûtiste chinois dont Pierre-Henri vous présentera sa notoriété et son savoir-faire artistique. Donc voilà, nos classes de maîtres vont aller bon train, dans une ambiance toujours conviviale et très chaleureuse que tout le monde apprécie parce qu'on se retrouve toujours. Alors, tous les membres de l'équipe, les stagiaires, les professeurs, notre point de ralliement, c'est le midi dans notre petit restaurant à la salle qui est vraiment toujours d'un accueil très agréable.
0: Mais donc, il faut dire aussi que les classes de maître sont ouvertes au public. On peut discrètement se glisser dans un
1: coin. Voilà, discrètement. Il faut savoir être discret dans les classes de maître. Mais du coup, c'est bien parce qu'on peut ouvrir grand ses oreilles et pour y avoir déjà assisté, c'est vraiment une très bonne école musicale et artistique. C'est toujours un grand plaisir.
0: Alors, à midi, il n'y a pas seulement le repas, il y a aussi le rendez-vous comment vous avez appelé ça,
1: oui,
0: cette fois
1: les amis d'ici. Cette année, nous avons été très inspirés, parce que ça fait maintenant 2-3 ans que nous avons mis en place ce sont des mini-concerts, j'ai envie de dire, mini-concerts offerts à tous sur la place principale de la salle, autour de la mairie. Il y a toujours, bien entendu, il y a beaucoup de monde qui va et qui vient en cette période d'été. Et vraiment, les gens apprécient beaucoup ces mini-concerts qui, principalement, sont donnés par nos stagiaires. Ça leur donne comme une scène ouverte et c'est vraiment très agréable. Et vous aurez noté la petite pirouette des amis d'ici, parce que nous avons une grande compétition entre le clocher de l'église et nos musiciens.
0: Oui.
1: Donc, à midi 6, la cloche s'arrête et c'est de place à la musique.
0: Donc c'est à midi 6.
1: 6, très précisément.
0: Pour ça, à midi 6, oui, voilà, je comprends le jeu de mots maintenant.
1: Voilà.
0: Pour avoir fait des plateaux radio à La Salle et qui commençaient à midi, effectivement, je dois dire que la cloche fait concurrence.
1: Mais voilà, voilà.
0: En même temps, sur le plateau radio, c'est très bien parce qu'au moins, on sait exactement qu'on est en direct.
1: Voilà. Et alors, comme là, on a affaire, bien sûr, à des musiciens, ils ont quand même... Oui. Le tempo et le tempo dans l'oreille, et tout le monde a bien repéré que c'était midi 6, l'heure importante. Donc voilà, ça va être pour

0: Oui, exactement. Donc, on essaie d'avoir pas mal de musiciens de l'international. Puis dans les stagiaires, il y a, à mon avis, une moitié de stagiaires, je vais avancer un petit peu, mais qui ne viennent pas de France. On a, je crois, un certain nombre de flûtistes chinois qui suivent leur professeur Huayliang Zhang. Donc, ils viennent de la région de Pékin au Shanghai, où il enseigne lui-même depuis très longtemps. Et dans les stagiaires, mes instrumentistes à cordes, on a aussi des gens qui viennent d'Angleterre, de Belgique. Tu dois savoir, c'est Céline qui gère tous les dossiers.
1: Oui, voilà, c'est ça. Royaume-Uni, Occitanie, bien sûr.
0: Bien sûr.
1: Mais voilà, je pense New York aussi, c'est possible. Oui.
0: Exactement, New York.
1: Oui, New York
0: oui puisque par chance, donc les professeurs, puisque Laurent, tu nous demandais sur le professeur.
1: Et le Danemark, hein, c'est
0: à et le Danemark, bien sûr.
1: Et le Danemark.
0: Puisque nous avons Toke, on parle du Danemark, Toke Moldru, qui est un des plus importants violoncellistes du Danemark, qui amène pas mal d'élèves de l'international. Il a une élève hongroise, je crois, ou je me trompe.
1: Turc,
0: attention,
1: voilà,
0: attention.
1: Oui.
0: C'est presque la même région,
1: oui.
0: Il ne faut pas se tromper, turc. Et donc Toke nous avait impressionné il y a 2 ans avec sa sonate de Kodály pour violoncelle seule dans la filature. Et il a souhaité revenir, donc on est très heureux qu'il vienne au violoncelle. Et je conseille, comme l'école de violoncelle est très très vivante et importante en France, si des violoncellistes de la région n'ont pas le temps ou sont pris, qu'ils viennent au moins écouter ces cours, je pense que ça vaudra la peine. C'est une autre technique. On parle toujours de l'école française de violoncelle. Moi, j'ai grandi avec l'école française autour de moi de violoncelle. Je pense que c'est une autre école qui est encore plus physique, encore plus, on va dire, dans la corde, avec une énergie absolument extraordinaire. Et ça fait beaucoup de bien. Il y a quelques élèves qui reviennent, qui l'avaient eu il y a 2 ans. Et très heureux qu'ils soient en contact avec l'autre maître français qui est Philippe Muller, qui est lui le vrai maître de l'école française. Donc ils vont partager les élèves, puisque Philippe fera deux masterclass en début de deuxième semaine. Voilà pour le violoncelle. À l'alto, il y a donc Rixin New et moi-même. Rixin a été assistante pendant des années. Maintenant, elle a elle-même un poste de professeur en province, à Maubeuge exactement. Donc, on a deux classes distinctes, mais on se partagera un petit peu les élèves. Et au violon, nous avons trois violonistes qui reviennent depuis le début, qui sont Christophe Giovanninetti, qui s'occupe beaucoup de la musique de chambre, Marc Vieillefond, qui vient de Marseille, qui est aussi professeur de musique de chambre à Marseille, et en fin de session, Ibin Lee, qui est professeur à la Manners School de New York. Par contre, elle était à Juilliard aussi, mais je crois qu'elle est plutôt à la Manners School maintenant. Et donc, ça donne une panoplie très internationale de ces professeurs. On essaie de garder cela, puisque ça amène beaucoup de diversité dans les rapports entre les élèves et entre les professeurs aussi.
2: Et puis, en même temps, ça permet de vous réunir et de créer des trios, des petits ensembles comme cela, ponctuels, et finalement, mais qui, d'année en année, en fait, vous connaissez bien avec Ibin Lee, Christophe Giovanninetti, par exemple. Voilà, vous êtes amené à Philippe Muller également, à construire des petits ensembles.
0: C'est vrai, on construit des petits ensembles sur place, puisque hier, Christophe nous a envoyé la liste des œuvres qui vont être travaillées, secteur de Brahms, quatuor de Borodine, des œuvres phares de la musique de chambre qui vont être travaillées par les élèves. Et parfois, les professeurs se joignent aux élèves pour diverses raisons. Et nous, d'ailleurs, entre nous, avec Christophe, par exemple, on a développé un trio à cordes qui va jouer dans les deux premiers concerts, avec un violoncelliste extérieur qui s'appelle Raphaël Chrétien, qui est un des meilleurs violoncellistes français, qui a été élève de Philippe Muller d'ailleurs. Et donc nous jouons dans les deux premiers concerts en trio à cordes, le trio Serena, c'est le nom qui a été trouvé rapidement de ce groupe. Voilà, on se demande s'il ne manque pas 2 lettres à la fin, mais c'est comme ça, Serena. Donc voilà, en tout cas, ça nous rend serein de jouer avec un nom comme ça. Et donc, il y aura Mozart, Schubert, Beethoven qui seront joués en trio à cordes avec Christophe, Raphaël et moi-même dans les deux premiers concerts. Et voilà, dans les ensembles, il y a Philippe Muller et Ibin Lee qui jouent beaucoup en duo maintenant, puisque ce sont les deux musiciens qui habitent New York. Donc, dans les deux derniers concerts, ils vont jouer en duo aussi. Voilà. Donc, puisque tu mentionnais les ensembles qui sont créés, il y a aussi professeurs et élèves. Oui.

0: Oui, on en parlera, oui, de cet ensemble des élèves. C'est pas une nouveauté, mais que vous donniez un nom à ce trio d'élèves, là, jusqu'à présent, c'était plutôt
1: Alors, le
0: ponctuel, non?
1: trio d'élèves, on l'a appelé trio jeunes
0: Jeune
1: talents.
0: talent.
1: Donc, eux, ils vont accompagner le flûtiste. Après, tu voudras sans doute mentionner les concerts les uns après les autres,
0: Oui,
1: mais
0: on va faire ça.
1: on fera ça plus tôt. Voilà,
0: Oui.
1: c'est un trio jeunes talents. Et d'ailleurs, l'altiste est un nouvel altiste, puisque Mademoiselle Long, qui était prévue, termine un doctorat en Angleterre. Donc, ses professeurs ont été fâchés qu'elle quitte pour terminer son doctorat. Donc, c'était un peu compliqué. Mais on a trouvé un excellent jeune altiste qui va la remplacer. Donc, on aura ce trio jeunes talents. De toute manière, ce sont des stagiaires, Chloé et Irène, qui sont déjà venus. Et on a été impressionnés par leur sérieux, leur musicalité, leur très haut niveau. Et on est heureux qu'il y ait aussi des jeunes d'un très très bon niveau qui entraînent ceux qui sont encore en devenir, même si leur niveau est bon aussi, mais peut-être avec un peu moins d'expérience. Et je pense que cette transmission, elle se passe entre les professeurs, les élèves très forts, les élèves qui ont envie de s'améliorer. Et tout ça, ça fait un tout qui est très spécifique à cette fête de l'Alto. Voilà.
0: On parle déjà du premier concert pour annoncer les dates et les lieux. Et puis on écoutera un extrait musical, si vous le voulez bien. Le premier soir de concert, c'est le lundi 17 août à la salle, à la filature, à 21h.
1: Oui, c'est bien agréable que ce premier concert soit à la filature. Parfois, il était à l'église, si je me souviens. C'est ça, je ne me trompe pas. Il devait y avoir des raisons pour le faire plutôt à la filature cette année. Donc, ce trio à cordes dont on parlait, avec donc Raphaël Chrétien, Christophe Giovannietti et moi-même, nous jouerons plutôt Beethoven et Schubert ce soir-là. Et nous aurons une partie qui annonce un peu la spécificité de cette fête, puisque Wang Yangzhang, aux flûtes chinoises, au pluriel, puisqu'il joue de plusieurs flûtes en bambou, et Rui Xingyu, qui est aussi du fait qu'elle ait grandi en Chine et qu'elle s'intéresse aux liens entre les musiques pentatoniques et les musiques européennes, vont jouer en duo. Et voilà, il y aura des surprises musicales autour des musiques pentatoniques aussi à ce concert. Voilà.
0: C'est d'ailleurs pas la première fois que vous invitez des flûtistes et du monde. Je me souviens d'une année où vous aviez invité ces flûtistes d'Égypte qui jouaient
1: Ah
0: du
1: oui,
0: ney,
1: exactement.
0: également
1: Bravo,
0: une
1: bravo.
0: flûte en bambou.
1: Bravo, c'est vrai,
0: Ça va
1: c'est
0: être un
1: vrai.
0: autre style, une autre.
1: Alors, il doit y avoir une raison, c'est que j'ai joué il n'y a pas longtemps, encore en juin, avec Patrick Gallois, qui est un des meilleurs flûtistes français. Et j'étais avec lui dans les années 90 à peu près, où il s'est mis à jouer de la flûte en bois, en fait. Parce que Jean-Pierre Rampal était, et pour le son de sa flûte, le spécialiste de la flûte en or, évidemment. Tu dois savoir ça, Laurent. Donc, comme Rampal jouait une flûte en or, tout le monde a acheté, ceux qui avaient les moyens, une flûte en or. Sinon, ils avaient de l'argent, évidemment, mais c'est déjà pas mal. Et puis, tout d'un coup, on a un flûtiste français qui s'est mis à la flûte en bois. Et comme je dois reconnaître que le son était meilleur, ils se sont tous mis à la flûte en bois aussi. Donc, maintenant, à Berlin, Pahud, il joue une flûte en bois aussi. Voilà, donc il y avait peut-être une raison, parce que le bois, ça résonne plus avec le bois des violons, des altos, des violoncelles, dans un orchestre aussi. Et donc, c'est aussi pour ça que j'ai été très heureux d'inviter Samy, vous vous souvenez donc très bien, ce joueur de flûte de ney égyptien. Et voilà, et là aussi, là, c'est des bambous du Nil, donc maintenant, c'est du bambou chinois, sûrement, cette fois-ci. Mais voilà.
0: Oui, ça va sonner particulièrement aussi. Mais on va en parler du flûtiste, voilà, Wei Liangjiang, pour le concert de mercredi. Je propose de vous écouter, Pierre-Yves Schwereb.
1: Pernod Ponce, c'est un duo qui est sorti dans un disque d'ensemble d'alto il y a quelques années, et il s'agit de Rui Xingyu et moi-même. C'est une sarabande de Manuel Ponce.

0: Sur RGO Radio Grille Ouverte, vous écoutez Au cœur de l'été, aujourd'hui consacré à la fête de l'alto qui se déroule du 17 au 26 août à la salle en Cévennes. En studio avec nous, Evelyne David et Pierre-Henri Schuereb. On continue de dérouler les concerts de cette fête de l'alto avec le mardi 18 août. Vous vous rendez à Soman.
1: À Soman, oui. Voilà.
0: Au temple.
1: Exactement, qui est hors micro, voilà, on se demandait comment on arrivait à Soman. On arrive à Soman parce que c'est notre communauté de communes autour de la salle. Hein. L'an dernier, nous étions à Valrhoc, cette année Soman, donc on fait en sorte d'avoir des partenariats un peu différents chaque année sur notre communauté de communes, ce qui est bien normal. Et voilà, cette année, c'est Soman qui nous accueille pour réviser nos classiques, là, avec notamment Toke Moldrup, comme me glissait dans l'oreille Pierre-Henri, qui nous fera l'honneur de ses caprices de Paganini. Il va ouvrir le bal, si je puis dire, parce que ça va se dérouler sur toute la semaine aussi.
0: Mais Paganini, voilà, venez, au violoncelle.
1: Venez les écouter à Soman, ça va être une belle ouverture de ses caprices. Voilà, avec... Et aussi, donc, Pierre-Henri va jouer avec son trio Serena, avec Christophe Giovanninetti, Raphaël Chrétien, qui vous a présenté tout à l'heure. Et voilà, Marc Vieillefond va rejoindre cette belle équipe de musiciens pour une très belle soirée à Soman. Et je pense que voilà, l'accueil sera vraiment aussi chaleureux que les années passées.
0: À Soman, à 21h, au temple. Oui. Et puis, on va passer le lendemain, mercredi, alors c'est là où vous avez les amis d'ici,
1: voilà.
0: donc à midi 6,
1: voilà,
0: devant la mairie
1: ouverture.
0: De la salle, devant la mairie de la salle, avec les stagiaires qui ont déjà bien travaillé leurs morceaux et qui pourront régaler le public en extérieur, sur la place de la mairie.
2: Oui, on peut déjà annoncer qu'il y aura sans doute du Ravel et du Jean-Sébastien Bach qui seront donnés, puisque... Chloé Thévenin et Irène, dans ce duo qui était déjà à la salle, et on en a parlé avec Christophe l'autre jour, elles continuent de monter leur chef-d'œuvre de musique française qui est le duo de Ravel, donc elles font sûrement un mouvement duo de Ravel. Et il y a un jeune altiste donc marseillais qui s'appelle Jean-Paul Minassian qui vient aussi donc, nous rejoindre comme élève, et il m'a proposé jouer du Jean-Sébastien Bach. Donc nous avons déjà... Voilà, on sait les élèves les plus avancés, donc les autres attendront peut-être un peu pour jouer, puis il y a encore deux à midi 6.
1: Alors les concerts de midi 6 vont prendre beaucoup d'importance.
2: N'est-ce
1: là.
2: Pas exactement.
1: Peut-être qu'avec le réchauffement climatique, ce sera la bonne formule sous les platanes.
2: Exactement.
0: Et donc la journée, après s'être rafraîchi peut-être à la rivière, s'il reste de l'eau à la rivière, à la salle, bon, c'est peut-être pas sûr à la fin du mois d'août, mais... Le rendez-vous, mercredi 19 août à Saint-Christol-les-Alès. Là, c'est une autre commune qui, depuis quelques années, vous reçoit. Alors, vous changez de communauté de communes.
1: Absolument.
0: Mais pourquoi pas
1: On peut faire des petites infidélités parfois quand même. Ce n'est pas interdit.
0: Mais oui.
1: Voilà, quand on a la chance d'avoir une municipalité qui nous accueille.
0: À Saint-Christol-les-Alès, à la Maison pour tous, à 21h. Voilà. Alors, ce sera peut-être en extérieur, peut-être en intérieur. Ça va dépendre. Ça dépend une année ou une autre.
1: Oui, il y a des contraintes de météo. Je me rappelle l'an dernier, on a dit on ne va pas prendre le risque de l'orage. Donc j'espère que cette année, on pourra rester dehors parce que c'est quand même bien agréable à 21h d'être dehors. Et donc là, on a vraiment un beau focus sur notre invité un peu particulier, vu que, comme vous disiez tout à l'heure, ce sont les flûtes et non pas les cordes. Weiland Zhang, qui va nous régaler avec, comme vous le voyez, il y a de quoi faire dans les différentes...
0: La photo de présentation du programme nous montre Weiland Zhang tout sourire avec un panaché de flûtes assez conséquent. Voilà. On voit qu'il y a...
1: Et pour l'avoir déjà rencontré en compagnie de Pierre-Henri à Uzès, voilà... La photo le représente bien, ça va être joyeux.
0: Très bien.
2: Oui, alors on peut dire, ce qui n'est pas marqué sur le programme, qu'il souhaite faire au moins une pièce avec tous ses élèves. Donc là, je préviens Evelyne qu'il faudra une logistique pour ramener les élèves depuis la salle.
1: Merci, du renseignement.
2: On a une réunion demain pour gérer tout ça. Voilà, ils vont sûrement terminer avec une pièce d'ensemble de flûte. Et j'ai un CD qu'il m'a offert il y a 2 ans environ. C'est extraordinaire d'entendre... comme ça, une dizaine de flûtes en bambou qui résonnaient entre le grave et l'aigu. C'est extraordinaire, vraiment. Donc, on est très heureux. Il va nous donner plein de pièces aussi de surprise. Il a envoyé une partition où il sera accompagné par un quatuor à cordes. C'est là que le trio de jeunes talents interviendra aussi. Et le Ruik Xinyu et lui vont donner une première aussi d'un compositeur que connaît Ruik Xinyu, qui est Shang Song, un compositeur donc de Pékin, qui a 35 ans environ, et qui vient de terminer un troisième mouvement d'un duo qu'il a écrit pour eux, donc pour flûte chinoise et alto. Et pour une fête de la tour, on est très heureux de faire entendre cette musique qui est très festive, contemporaine, tout en étant liée aux musiques anciennes pentatoniques.
0: Oui, William Xiang, apparemment, est également compositeur lui-même. Il fera peut-être entendre.
2: Absolument, oui. Il est arrangeur, compositeur. Il a fait beaucoup pour la flûte. C'est une vedette, je dis toujours, c'est un peu notre équivalent de Jean-Pierre Rampal.
0: Ah oui.
2: D'ailleurs, quand il a joué à Uzès, on l'avait invité en juin, déjà pour faire connaissance, la veuve d'Alain Marion était venue au concert et elle a, je crois, 90 ans maintenant, ça passe. Et Alain Marion avait joué avec Wei Liangzhang en Chine, donc c'était assez touchant de les voir se rencontrer. Et voilà, donc il est un peu plus jeune, je pense qu'il a à peine 60-65 ans, Wei Liang, mais ça fait des années qu'il est très connu. Et on peut l'avoir aussi, il faut donner un peu les secrets, parce qu'il a un appartement en banlieue parisienne aussi. Voilà, donc c'est un Chinois qui aime la France, et donc il est souvent par ici. Et donc on essaie de l'attraper quand il est plutôt par là qu'en Chine. C'est plus facile de le faire venir.
0: Ben, j'invite le public, parce que c'est vrai que là, c'est vraiment aussi très particulier, très beau. Et puis voilà, c'est une belle découverte à faire, à réaliser, et de qualité. Donc c'est mercredi 19 août à Saint-Christol-les-Alès, à la Maison pour tous, à 21h. Précisons que ce concert-là est exceptionnellement gratuit. Il est offert par la municipalité de Saint-Christol-les-Alès. On parlera des tarifs tout à l'heure, mais ce n'est pas non plus excessif. C'est juste pour noter que ce jour-là, ce sera ouvert au public. Jeudi 20 août, vous revenez à la salle, et à la filature, à 21h. Et là, Allegro Europa, c'est le titre que vous avez donné à cet ensemble, à ce concert en tout cas.
2: Alors, Allegro Europa, donc nous avons de plus en plus d'intervenants qui sont professeurs aussi à l'académie. Là, nous avons les deux des violonistes, Christophe et Marc. Nous avons les deux altistes, Toque Moldru et le trio Jeune Talent. Une continuité des Caprices de Paganini. Donc, Toque nous en jouera encore quatre. C'est ce qu'on s'est entendu là-dessus. Boccherini, ça sera un trio à cordes pour deux violons et violoncelles. Hummel, ça sera un trio à cordes pour deux altos et violoncelles. Voilà, on essaie de faire des formations un petit peu originales qui s'entendent rarement dans les autres festivals. Et Hummel était vraiment un compositeur extraordinaire. Je viens de terminer une biographie de Hummel et on n'imagine pas tout ce que ce monsieur a fait. Par exemple, il a pris la suite de Haydn auprès du prince Esterhazy, là au sud de l'Autriche. Et c'est lui qui était à Weimar avant Franz Liszt, en fait. Donc, il a eu des gens plus connus que lui qui étaient avant et après lui. Et j'ai du mal à savoir pourquoi il n'est pas plus connu. C'est un monsieur qui a beaucoup marqué son temps. On cherche toujours les failles dans ces cas-là, mais là, quand vous allez entendre deux mouvements de ce trio, je dis toujours, si on disait que c'est du Mozart, tout le monde dirait c'est merveilleux. Voilà. Mais c'est du Hummel, donc voilà, c'est un peu un problème qu'on a quelques siècles après, c'est qu'on met des étiquettes sur les gens. Et j'ai réécouté d'autres œuvres de Hummel, et il y a des choses extraordinaires, vraiment. Un double concerto piano et violon, voilà, des œuvres qu'on joue pratiquement jamais. On les trouve sur YouTube parce qu'il y a quand même des connaisseurs qui les enregistraient. Donc voilà, ça fait partie un peu de cette fête de l'alto, de jouer du Boccherini et du Hummel, qui sont peut-être moins joués. Vous allez entendre des choses vraiment superbes. Et Lee Sang-yoon, alors ça c'est un compositeur nord-coréen contemporain. J'aime bien qu'il y ait un petit peu de musique contemporaine qui soit présente. C'était un nord-coréen qui a émigré en Allemagne.
0: En Allemagne, oui, il me semble. Oui.
2: Il écrit une musique très très imaginative. Et je vais jouer le duo avec Ruik Xinyu. Et quand on l'a déchiffré, elle m'a tout de suite dit, elle, qu'elle sent l'empreinte de musique asiatique derrière, même si elle n'est pas très visible pour un Européen. Donc il doit y avoir quelque chose dans les attirances des, je dirais peut-être au lieu d'utiliser un total chromatique comme font beaucoup de compositeurs contemporains, il y a pas mal de trous en, voilà, entre les notes, des intervalles de tierces, de quartes, de quintes, avec une manière de rêver qui est peut-être typique de la musique, des musiques asiatiques. Tout ça avec des sonorités très modernes. Et donc, j'aime beaucoup jouer ce duo, dont je serais heureux de le proposer le 20 août.
0: Entendu. Et donc là, c'est rendez-vous à la salle, à la filature, toujours à 21h. Vendredi 21 août, je me dépêche un peu parce que c'est vrai qu'à force de discuter, on avance là. Vendredi 21 août, à la salle, le midi, retour avec les élèves, les stagiaires, devant la mairie, donc les amis d'ici. À midi 6, rendez-vous en extérieur, devant la mairie pour les démonstrations. Et puis c'est la soirée à Mialet dans les grottes de Trabuc. Alors là, 19h30, hein, il faut arriver un peu plus tôt.
1: Et... Oui, ben voilà, un bon accueil toujours, hein, voilà, dans ces grottes de Trabuc. Tout le monde est bien enchanté. Et là, du coup, on a deux petits concerts qui se tiennent toujours en même temps, d'ailleurs.
0: Voilà, hein, deux salles, deux ambiances.
1: Salles, voilà, deux salles, deux ambiances, exactement. Donc avec les flûtes et l'alto dans une première salle et violon et alto dans l'autre salle, toujours avec nos musiciens favoris, hein, de Weiland Zhang, Rui Xingniu, Christophe Giovanninetti et Pierre-Henri Zuereb. Voilà, comme tu l'as dit, Laurent, 19h30, hein, un horaire un peu particulier. Et là, attention, c'est les réservations en ligne uniquement, car nous avons des contraintes d'accès, de jauge.
0: Voilà. Il n'y a même pas 100 places.
2: Oui, ce qui est amusant pour ce concert, c'est que c'est le public qui bouge et pas les musiciens, puisque le concert est donné deux fois pour que le public puisse entendre, par exemple, d'abord à la salle du lac, les flûtes chinoises et l'alto musique pentatonique. Ensuite, le public bouge et va écouter à la salle des 100 000 soldats, les duos de Mozart, violon alto. Et ceux qui démarrent avec Mozart, ben, ils terminent avec la musique chinoise. Voilà. Voilà. C'est une très belle initiative. Oui, et donc, la première année, on s'est dit, mais comment est-ce possible? Et comme c'est tellement bien sonorisé, on n'entend que le concert qu'on écoute.
0: Oui, absolument. Chaque salle garde le son pour elle.
1: Voilà, complètement. Une belle réussite artistique, musicale et un très bon accueil de la part des grottes de travail.
2: Alors, c'est amusant parce que comme j'ai joué toujours à une des deux salles, j'ai du mal à savoir si cette acoustique est mieux là que là. Alors, j'ai demandé au public, il y a une des deux salles qui semble avoir une meilleure acoustique.
1: Ah, c'est très différent. Voilà, c'est très différent. Ce n'est pas spécialement mieux ou moins bien, mais c'est très étonnant. Moi, je sais avoir été très étonné par la différence des sonorités. Ouais.
2: Donc, dans mon souvenir, ce n'est pas exactement... On imagine qu'une grotte, ça va sonner comme dans une église... C'est pas du tout.
1: C'est pour ça qu'il faut venir. Hein.
2: Absolument. On essaie de vous mettre l'eau à la bouche pour que vous c'est le cas de dire s'il y a beaucoup d'eau hein, en plus dessous. Et pour la petite histoire, on a déjà joué avec Christophe la première année, je crois que c'était il y a 3 ans, en duo, et on n'est pas retourné. On a offert cette possibilité à d'autres musiciens, si je me souviens. Et dans mon souvenir, il y avait des gouttes de stalactites qui tombait sur au stalagmite, je ne sais plus celle qui vient du haut,
0: titre,
2: qui tombait du haut et elle ne tombait que sur mon alto et pas sur le violon. Ah. Voilà. J'étais très surpris. Je disais, comment ça se fait que l'alto attire plus les gouttes voilà.
0: Ça va, il a bien supporté.
2: Oui.
0: Donc là, réservé en ligne sur le site Vivalto en Cévennes. Voilà. Et puisque les places sont vraiment limitées. Et voilà, le prix également, vous payez aussi l'entrée des grottes, ça c'est quelque chose qui est habituel.
1: Oui, parce qu'il y a un petit accompagnement quand même. Les gens, l'équipe des grottes nous accompagne en nous faisant une petite visite, comme une mini-visite à des grottes. C'est vraiment, c'est une soirée complète.
0: Et puis, alors, samedi 22 août, à la salle, c'est la fin de la semaine, à 17h au temple. Et là, c'est le retour. Alors, c'est l'ensemble des participants qui viennent.
1: Là, c'est le concert de clôture.
2: Voilà, concert de clôture. Donc, il y a une partie qui va être présentée selon les merveilleux stagiaires que nous aurons, on espère avoir au moins un mouvement dans cette lecture de Brahms donné par les stagiaires qui sera travaillé tout au long de la semaine, sans doute pour ouvrir. Philippe Muller nous donnera un ou deux mouvements d'une suite de Bach. Et on a trouvé un octuor à cordes d'un nommé Bargiel, qui est inconnu. Et en regardant sur Wikipédia, on voit que c'est un monsieur qui était très très lié. Je crois qu'il est le demi-frère de Clara Schumann, qui a connu tous les musiciens de son temps. Enfin, voilà, et quand on écoute la musique, on voit que ça ressemble à du Schumann, à du Brahms, à des choses comme ça. Et voilà, pourquoi pas jouer un mouvement d'octuor de Bargiel. Voilà, donc si on peut faire découvrir Bargiel et que nous l'apprécions aussi, c'est formidable. Et il y aura aussi musique chinoise, puisque Wai Lang terminera sans doute le concert avec des improvisations chinoises, avec ses stagiaires aussi. Voilà, donc ce sera vraiment un esprit de fête. Orient, Occident, voyage imprévu, c'est vraiment ça. Il y aura l'Orient et l'Occident vont se retrouver vraiment avec tous les participants.
0: Et puis, alors, ce sera fini pour les concerts du soir, en tout cas, mais vos élèves, vos professeurs, vous restez encore le week-end et même le début de semaine suivante. Et le public pourra retrouver ses amis d'ici lundi 24 à midi 6. Et puis, la masterclass exceptionnelle de Philippe Muller, lundi 24 et mardi 25.
2: Exactement. Et d'ailleurs, il y aura un pianiste qui sera un pianiste accompagnateur qui sera présent pour ces deux masterclass l'après-midi.
0: Bon, là, il faut s'inscrire. C'est peut-être pas ouvert au public. C'est pour vraiment des musiciens, hein, c'est ça?
2: Oui, c'est vraiment pour. Mais je pense que le public peut aussi. Si le public peut venir écouter, évidemment. Oui, non, toujours. Okay. En fait, c'est une des spécificités. La porte s'ouvre souvent pendant nos cours et les gens demandent toujours est-ce qu'ils ont droit d'entrer, mais au contraire, c'est fait pour. Tout le monde peut venir. Voilà. On enseigne d'ailleurs un peu différemment quand il y a du public et quand il n'y en a pas. Et on sait bien qu'il y a un mélange de public ou pas de public. C'est bien pour les élèves aussi.
0: C'est le moment de récapituler, Pierre-Henri Zuereb et Evelyne David. On arrive à la fin de cette émission. La fête de l'alto, c'est du 17 au 26 août à la salle en Cévennes. Vous pouvez avoir les coordonnées, les programmes, les réservations sur vivaltoencevennes.gymdo.com. À noter, donc le tarif des concerts, c'est à partir de 10 euros. Il y a une réduction pour les personnes bénéficiant de réduction. Et c'est gratuit pour les moins de 15 ans.
2: Exactement.
1: Totalement. Et le téléphone, c'est le 06 76 21 32 20. Pour tout renseignement, inscription, réservation, n'hésitez pas.
0: Vous êtes également aidé par, je pensais aux luthiers, on n'a pas parlé des luthiers, mais vous aimez bien quand même rappeler la participation des luthiers.
1: Oui, complètement, avec Nicolas Hoffmann, qui est lui basé à Aigremont, qui est là, on appelle, qui fait une veille d'instruments, si jamais il y a quoi que ce soit sur les instruments, il est toujours là depuis longtemps. Toujours là, on a aussi des prêts d'instruments donc par Nicolas Hoffmann, Friedrich Albert qui lui est basé à Montpellier, l'atelier Scordatura qui est aussi à Montpellier. Donc voilà, on a des prêts d'instruments pour certains de nos stagiaires et même enseignants. On voulait aussi noter un grand soutien de l'entreprise Corelli basée, si ma mémoire est bonne, dans le sud de Lyon, là, en Auvergne-Rhône-Alpes, qui est toujours, depuis plusieurs années, un grand soutien de tous les gens des cordes, oui. Cellistes, violonistes, etc. Voilà, et là, est toujours en présence de Monsieur Maillot, qui est un grand représentant, et je crois qu'il a créé l'entreprise, si ma mémoire est bonne, Pierre-Henri. Oui. Voilà, donc ils sont toujours là depuis de nombreuses années à soutenir les musiciens.
0: Et la mairie de La Salle vous fait toujours bon accueil.
1: Voilà, toujours bon accueil. Voilà, la région Occitanie, le département du Gard et les radios, RGO entre autres,
0: ça ira d'être là
1: qui est là pour informer voilà, les publics nombreux et tout. Et voilà, et la communauté de communes, bien sûr, nous avons ces soutiens, même s'il y a déjà quelques baisses, hein, comme vous disiez tout à l'heure. Mais Voilà, on maintient le cap au mieux.
0: Merci beaucoup, Evelyne David. Merci beaucoup.
2: Je crois que nous avons un dernier enregistrement.
0: Voilà, on va l'écouter pour terminer l'émission.
2: À passer, j'aurais aimé dire deux mots dessus, ouais. Puisque il est issu d'un CD que Frédéric Antoir m'a offert il y a vraiment deux jours. Hein, quand il a joué un concert à Uzès, j'ai eu le plaisir de l'écouter. Et sur ce CD, j'ai eu la surprise de découvrir l'enregistrement de la création d'une pièce qu'il a écrite pour trio à cordes et électronique et qui a été donc interprétée à la Fête de l'Alto le 26 août dernier. Donc c'était le dernier concert, je me souviens, de notre Fête de l'Alto, pour lequel le collectif Arquitas avait donc développé plusieurs créations et plusieurs musiciens, et dont je vais citer les noms, là, Marc Vieillefond qui sera avec nous cet été à nouveau. Il y avait Yun-Yuan Hu, qui était une extraordinaire altiste venant de Beijing, de Pékin l'année dernière, et Toshiko Andai, violoncelliste, qui est venu plusieurs années étudier depuis Tokyo. Donc nous avons un panel très international et très représentatif de la Fête de l'Alto. Et Frédéric était tellement content de ce qui s'est passé le jour du concert qu'il l'a mis sur un CD. Et j'ai envie vraiment que vous entendiez ce que donne quelques jours de travail acharné avec un compositeur vraiment passionnant, qui est Frédéric Antoir, qui habite en Lozère, qui est lui-même guitariste, et sa passion, c'est la musique électroacoustique. Donc nous allons écouter des extraits de Glissement temporel. Ça dure 6 minutes, je ne sais pas si on a le temps d'écouter tout, mais au moins une bonne moitié.

Voilà, on écoutait un extrait de la pièce de Frédéric Antoir, Glissement temporel. C'était au cœur de l'été, spéciale fête de l'alto, présentée par Laurent Keller. Aujourd'hui, nous recevions Evelyne David et Pierre-Henri Juereb. Merci à elle et à lui. Et je vous propose de vous retrouver à la salle donc du 17 au 26 août pour ce rendez-vous de concert, rendez-vous de masterclass qui est la fête de l'Alto 14e édition. 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

0: 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Il est 18h.
1: Bonjour à toutes et à tous, vous êtes à l'écoute de Radio Grille Ouverte 88.2 et voici un agenda qui concerne plutôt la semaine prochaine. Première info, mardi 11 août. Mardi prochain, dans le cadre des Mardis des Fumades, la Maison de l'Eau présente un concert de Fatoum Fatras dans le théâtre de verdure d'Allègre Les Fumades. Fatoum Fatras puise son inspiration dans les chants des musiques traditionnelles de Turquie, de Grèce et du Kurdistan. Les musiciens et musiciennes s'inspirent du courant psychédélique des années 70 sans oublier leur goût prononcé pour le rock progressif. Un ensemble puissant et groovy, sublimé par une voix au mélisme typique de ses répertoires. Début du concert à 21h, tarif entre 6 et 8 euros, c'est gratuit pour les moins de 16 ans. Dans le cadre des Mardis des Fumades, la Maison de l'Eau présente un concert de Fatoum Fatras, c'est mardi prochain, le 11 août, dans le théâtre de verdure d'Allègre Les Fumades. Ce mercredi 12 août, dans le cadre du festival Les Chalapébels, la compagnie Balagan présente un concert du Maril Abbas Trio au théâtre de verdure de Sénéchas. Ce trio est né d'une rencontre coup de cœur en 2014 et d'une envie effrénée de jouer autour de l'accordéon et de son grand répertoire. Désireuse de le faire connaître au grand public, Maril Abbas, une jeune soliste et musicienne de bal aguerrie, réunit en 2014 le guitariste Joris Wicknell et le violoniste Benoît Joss, aussitôt conquis par sa flamboyante passion. Ces trois complices font un savant et gai mélange de leurs influences diverses, ils improvisent dans des morceaux virtuoses, font pleurer ou danser les valses et les swings des grands maîtres, proposent des arrangements audacieux de pièces de concert écrites pour accordéon. Un beau voyage. Le trio remporte le premier prix du concours national Jazz à Vannes en 2014 et joue en finale du concours Réseau Jazz Focal en 2015. Début du bal ce mercredi à 21h, tarif entre 8 et 12 euros, c'est gratuit pour les moins de 12 ans, buvette et restauration sur place. Dans le cadre du festival Les Chalapébels, la compagnie Balagan présente un concert du Maril Abbas Trio, c'est ce mercredi 21h au théâtre de verdure de Sénéchas. Une autre info, toujours mercredi prochain. Lédignan Scène présente les saveurs nocturnes de Lédignan au cœur du foyer communal de Lédignan. Dans une ambiance estivale, venez retrouver un programme alliant marché nocturne, dégustation de vin, artisanat, produits du terroir, gastronomie et animation musicale. À retrouver en live sur scène ce mercredi, le JMB Musique. Un espace à destination des enfants est également à disposition. Entrée libre. Lédignan Scène présente les saveurs nocturnes de Lédignan au cœur du foyer communal de Lédignan, c'est mercredi 12 août. Et une dernière info, samedi prochain, le 15 août, samedi prochain, les agités du local de Belvezet organisent le concert de Marie Carnage. Marie Carnage revient aux sources du jazz de la Nouvelle-Orléans en reprenant les grands classiques jazz et ragtime des années 20 et 30. Qui dit jazz de la Nouvelle-Orléans dit banjo, celui du François Michel, batterie, celle de Nello Cornab et section de cuivre de Julien Guillou au trombone, Colombine Trousselard à la trompette et Sylvain Congès à la clarinette contrebasse et le chant de Colline Fourmand. Ouverture des portes à partir de 19h, sur place, buvette et restauration, entrée libre, le concert du Marie Carnage organisé par les agités du local a lieu samedi 15 août, 21h à Belvezet. L'agenda c'est fini, 18h passées de quelques minutes. Dès à présent, vous allez retrouver la suite de nos programmes. On vous souhaite une bonne écoute et une bonne fin de journée à toutes et à tous.

0: Eric Antonin au micro, Cédric Kans, Julie Esmiro, Yann Jouvert et Chloé Fontaine à la technique. Vous êtes en compagnie des Voyeurs ce vendredi et aussi demain samedi, ou alors ce samedi si vous nous écoutez le samedi, puisque l'émission maintenant est diffusée depuis quelques semaines, le vendredi et le samedi.
1: Pas la même heure, le vendredi à 4h et le samedi à 10h du matin.
0: À 10h comme d'habitude, ça depuis le début de l'émission. Vous retrouvez évidemment les horaires et tout ce qu'on va dire dans cette émission et dans toutes les autres émissions sur le blog des Voyeurs, www.radiogrilleouverte.com, blog sur lequel vous pouvez gagner des places de cinéma. Et puis pour cette 16e édition, on a décidé de faire la fête avec vous et de parler des films où on parle de fête, puis finir après avec Bienvenue au Drive-In et la bande originale de la semaine. On va tout de suite passer à totalement autre chose de plus drôle, hein, je crois.
2: Enfin, j'espère, oui.
3: Oh youpi.
0: Oh youpi. Et d'ailleurs, oh youpi. Peut-être que la musique que vous allez écouter va bien l'illustrer.

0: Vous écoutez les Voyeurs sur Radio Grille Ouverte et vous venez d'entendre Henri Mancini qui a composé ce thème du film Le Black Edward, film de 1968. La partie, un film entièrement qui est une fête.
1: Oui, comme entièrement, sauf le pré-générique.
0: Sauf le pré-générique, un tournage de film. D'ailleurs, il fait deux sujets. C'est bien ce film, en fait.
1: Oui, hein, oui, pour s'en servir sur une spéciale cinéma et cinéma.
0: Exactement. Voilà, en fait, nous, on s'est dit, bon, c'est la fin d'année, cette émission va être diffusée entre le réveillon de Noël et le jour de l'an. On n'a qu'à faire un truc super simple sur lequel on ne se prenne pas la tête. On n'a qu'à dire, ouais, super, une émission sur la fête. Bien mal nous a pris. Parce qu'on s'est... Non mais sérieux, on s'est rendu compte qu'en fait, des fêtes dans les films, il y en avait énormément, il y en avait beaucoup, alors que ce soit des films entièrement consacrés à la fête ou alors des scènes de fête dans des films, des petites parties et des choses comme ça, c'est assez énorme dans l'histoire du cinéma et dans toute la cinématographie de tous les pays. Alors on a commencé comme ça par dire, bon, on va choisir de ne pas aborder les mariages. Déjà ça va nous enlever une bonne partie de la
2: production.
0: Puis
2: ça nous fera production. Un autre thème une autre
0: et
2: fois.
0: Puis ça nous fera une autre thème à l'occasion de mariage de quelqu'un, on ne sait pas. On va pas parler du parrain, on va pas parler de quatre mariages, un enterrement par exemple, des enterrements aussi d'ailleurs, puisque dans les films de
2: c'est rarement une fête hein, au passage.
0: Sauf dans les films de Costa Rica, où il y a les orchestres des mariages et des enterrements, justement. Et d'ailleurs, le prochain film de Costa Rica aurait pu entrer aussi dans le thème. C'est Promets-moi, je crois, qui sort, il me semble qu'il sort bientôt. On va pas parler de Noël, on l'a fait la semaine dernière, ou alors on a qu'à rediffuser l'émission de la semaine dernière, donc c'est pas intéressant. On va pas parler des

0: noyau comme ça, et ça pose des vraies questions et de mise en scène et surtout de représentation de la société.
1: Et surtout de représentation, et puis les scènes de fête sont aussi souvent dans les genres un passage obligé. Juste un exemple, et ce serait le western, où il y a toujours une scène de saloon, de spectacle au saloon, une scène de bar.

0: Oui, c'est une danse en carré, en fait. Ah, qu'on retrouve dans une scène de fête dans Le Garçu de Maurice Pialat, au passage, mais en carré, beaucoup plus coincé des fesses, si je puis dire.
1: Donc, une fête, ça ressemble à quoi? On a écouté la musique de The Party, et maintenant, on va en écouter un petit extrait, et puis on va revenir sur le film.
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0: Bon, a, évidemment, ça fait rire ceux qui l'ont vu, beaucoup moins ceux qui ne l'ont pas vu, qui se demandent ce qui se passe.
5: Je n'ai pas compris.
0: Bon, il faut expliquer un petit peu le contexte.
1: Alors, The Party, on le disait tout à l'heure, film de Black Edwards de 1968. À mon sens, le film le plus drôle de l'histoire du cinéma. Après, les avis ne peuvent pas être partagés comme ça. Enfin, il se passe que Urundi V. Bakshi, qui est un Indien immigré aux États-Unis qui veut être comédien, est engagé sur le tournage d'un film à assez gros budget où... Déjà, il joue super mal, hein. Il doit mourir et ça dure 3 heures, c'est pas possible. Et en plus, par inadvertance, il détruit absolument tout le décor de la scène. Et en fait,
0: il fout le tournage en l'air.
1: Il fout le tournage carrément en l'air parce que c'était un décor réel. Donc, il détruit tout et donc il se fait mettre sur une liste noire par son producteur. Sauf que, par inadvertance et quiproquo, il n'est pas sur la liste noire, mais il est sur la liste des invités de ce même producteur à une soirée très hollywoodienne avec la starlette qui monte, avec le producteur. Évidemment, c'est chez lui, avec les patrons du studio, avec plein de gens comme ça, très très influents dans le monde d'Hollywood. Sauf que Urundi V. Bakshi, il est un peu, c'est un peu Monsieur Catastrophe. Et là, l'extrait qu'on vient d'entendre, il était en train. Yann, vas-y, décris.
0: Oui, il faut expliquer que c'est une maison très moderne pour l'époque, mais même aujourd'hui, quand on revoit le film, pleine de gadgets absolument inutiles. Et donc, dans cette maison, il y a un superbe bar qui se retire si on pousse un bouton, qui se rétracte en fait, qui disparaît. Il y a une fontaine. Avec un espèce de ruisseau qui traverse toute la grande pièce principale, sur laquelle il y a un pont que les invités sont obligés de traverser pour entrer. Il y a tout un côté comme ça, très très mis en scène à l'intérieur même de cette maison. Et il y a cette machine qui permet certainement d'annoncer que les invités sont servis, mais que là, Urundi V. Bakshi découvre et donc teste en pensant que voilà, il voit, en fait, c'est très graphique, il voit les sons qu'il est en train d'émettre sur un petit une petite animation, voilà, un ondulateur, tout à fait, merci. Et les autres invités entendent ça et ça coupe complètement le son de la musique d'ambiance parce qu'il y a un orchestre d'ambiance évidemment qui essaie de casser, parce qu'on s'emmerde ferme dans cette partie, il faut le dire.
1: Oui, ça commence super feutré quand même.
0: Voilà. Et c'est ce qui est très fort dans le film, justement, c'est ça. C'est qu'on part d'un rythme très très lent où tout le monde s'ennuie, où les invités arrivent très progressivement et qu'on le voit, lui, qui n'est absolument pas méchant, qui n'est absolument pas quelqu'un d'agressif, qui n'a aucun compte à régler. Au contraire, c'est un gentil, un ravi de la crèche, quelqu'un de très naïf, mais petit à petit, il va déclencher des catastrophes et en plus il est contagieux. C'est-à-dire qu'à côté de lui, par exemple, il y a un serveur qui est un peu alcoolique, c'est-à-dire qu'à chaque fois qu'il offre un verre, c'est quelqu'un qui est engagé pour la soirée, à chaque fois qu'il offre un verre, il en boit un, et à mesure que Urundi Bakshi provoque des catastrophes, bah, lui est dans un état de plus en plus avancé et provoque aussi toute une série de catastrophes. Et on a un comique extrêmement graduel comme ça, qui arrive en douceur mais qui devient de plus en plus irrésistible, et sur une salle pleine en cinéma, en plus le film étant devenu culte en 40 ans, on a des gens qui rient parce qu'ils connaissent les gags, donc ils rient à l'avance, des gens qui rient parce qu'ils le découvrent, des gens qui rient parce qu'ils entendent les autres rire, et c'est vraiment une expérience assez unique de voir la partie en salle, surtout si on l'a déjà vue, ça devient à chaque fois autre chose.
1: Vraiment à chaque fois autre chose, et c'est vrai que dans cet univers super feutré, l'arrivée de ce personnage, ce ravi de la crèche, tu as bien défini, voilà, ça va provoquer. En fait, on a un aperçu dans la scène de tournage au début, qui commence plutôt gentiment comme un tournage, et à la fin c'est l'explosion. Ben, il va faire pareil dans tout le film jusqu'à la fin du film, où en fait seul lui et une jeune actrice vont pouvoir s'en sortir entre guillemets indemne, et toujours en l'ayant traversé naturellement.
6: Est-ce que c'est dans ce film, je vais peut-être avoir l'air bête, mais où il est à un moment à table, qu'il essaye de manger un poulet,
0: bien
6: et
0: sûr,
6: ça part dans le,
0: c'est dans ce film.
6: Dans le chapeau de la dame bien décorée d'en face. Et...
0: C'est dans ce film. Bon, il y a évidemment la performance de Peter Sellers qui est

0: absolument hallucinante, à savoir voilà, qu'il joue un hindou, il n'est pas hindou, il est maquillé, ça se voit, mais au bout d'un moment, il incarne tellement son personnage, il le possède tellement qu'on oublie tout à fait et les maquillages et les effets comme ça, il est Rooney, quoi, il n'y a pas... Et puis il y a tout un tas, alors au-delà de l'humour, c'est phénoménal, il y a toute cette critique qui est toujours chez Blake Edwards, de la société dans laquelle il vit en fait, de la société hollywoodienne, de la société un petit peu coincée, c'est des choses qu'on retrouvera plus tard dans SOB, qui est un film aussi sur Hollywood, beaucoup plus amer, mais il adore être assez féroce avec ce milieu, et cette manière de montrer une fête où on s'ennuie et où la seule personne qui est l'étranger et qui arrive à mettre un petit peu de vie là-dedans, c'est certainement sa vision à lui d'Hollywood en général.
1: Enfin, bah, cet extrait, c'est le seul que j'avais vu du film. Je ne savais pas le titre. J'ai vu cet extrait et je me suis dit, je veux voir ce film.
2: En plus, cet extrait-là est très drôle, mais vraiment très sobre, très simple. Et le reste du film, c'est encore pire.
1: Ah ouais.
2: Autre film qui est tourné, qui tourne tout autour d'une fête, c'est le film de Jacques Tati, Jour de fête, puisque là, carrément, les forains arrivent dans un village pour installer, ça doit être à l'occasion de la fête nationale ou quelque chose comme ça, pour installer
0: la fête votive peut-être,
2: fête votive,
0: le 14 juillet peut-être,
2: voilà. Avec le mâle et l'ampion et etc, et puis François le facteur joué par Jacques Tati qui assiste déjà à ça, qui va participer à la fête et qui va et qui aime bien le vin blanc François, et puis il va voir, il y a un cinéma ambulant qui vient à l'occasion de cette fête,
0: c'est-à-dire que tout le monde le sert tout le long du film, c'est comme le serveur de la partie,
2: c'est ça,
0: à mesure que le film avance tout le monde lui sert un petit peu de vin blanc,
2: voilà, tout le monde, et puis surtout les forains un peu farceurs qui voient qu'il est bien parti, donc ils en rajoutent sans arrêt, et ils voient un petit peu éméché comme ça dans le cinéma ambulant qui est venu à l'occasion de cette fête, que les comment ça s'appelle, la poste américaine, les nouvelles inventions de la poste américaine pour
0: un avion, alors que lui il est à vélo,
2: voilà, c'est ça. Et donc le lendemain, avec force de gueule de bois, il va décider d'adapter sa tournée à la version américaine, mais à vélo, là, forcément. Et donc, il va faire le tour, sa tournée, ça va être d'une manière assez, assez magistrale, je trouve. Et pendant que les forains défont la...
0: Et là, ce qui est génial, c'est qu'on aurait le même personnage de naïf qu'on a dans la partie, avec Tati. La différence, c'est qu'on est à l'extérieur, qu'on est dans une école plus du burlesque d'ensemble, quoi. Et donc, il y a énormément de mouvements, énormément d'énergie. Il n'y a pas cette lenteur qu'il y a au départ dans la partie. Et puis, alors après, déjà chez Tati, il voulait faire le film en couleur, enfin colorer les drapeaux en bleu, blanc, rouge, les lampions en rouge, etc. Alors que la couleur n'avait pas été encore inventée. Donc, il avait un procédé à développer. Bon, ça n'a pas pu se faire.
2: Ça s'est fait récemment.
0: Voilà, ça a été restauré après. Mais on a vraiment tout l'univers de ce réalisateur français vraiment à part, où plus que la parole, ce sont vraiment les situations.
2: Tout à fait.
0: Et une journée de fête est prétexte à mettre en place une espèce d'acrobatie généralisée de tous les acteurs, de tous les personnages. C'est assez fascinant encore aujourd'hui à voir.
2: Ah oui, moi je l'ai revu il y a 3 mois et effectivement c'est assez fascinant. Puis il y a d'autres films aussi qui ne tournent pas entièrement autour de la fête, mais où la fête en fait résume le propos du film. C'est le cas par exemple, alors il y en a d'autres, on a pris un exemple parmi d'autres, c'est Quelques jours avec moi, un film de Claude Sauté du début des années 80, je ne me souviens plus.
0: Début des années 80,
2: on ira vérifier. Avec
0: milieu.
2: Daniel Auteuil. Milieu donc.
0: Enfin, allez, fin.
2: Allez, bon, ce sera la question de la semaine, comme ça voilà, au moins, ça c'est bon. Et vous y allez sur le blog et vous pourrez peut-être gagner des places pour les arcades. Martial, joué par Daniel Auteuil, sort d'une maison de repos. Il est le fils de commerçants qui ont beaucoup de supermarchés à travers la France. Et il est envoyé un petit peu en convalescence dans une ville pour.
0: Une ville de province,
2: elle est citée, je crois. À Limoges. Il est envoyé à Limoges pour vérifier les comptes d'un des supermarchés. Où apparemment le gérant trafique un petit peu. Et en fait, il se retrouve
0: c'est
2: là.
0: C'est une fiction, ça n'arrive pas dans la réalité.
2: Non, jamais de la vie. N'en parlez pas à Ken Loach. Et sinon, il se retrouve là, donc, au milieu de l'espèce de bourgeoisie locale avec plein de convenances, etc. Et pour arriver au moment de la fête, il se passe beaucoup d'autres choses dans le film, tout aussi, voire plus importantes, mais pour arriver au moment de la fête, en fait, il veut un peu arriver à un moment à briser ses conventions. Il invite tout le monde, tous ses notables, le gérant, le notaire ou le sous-préfet, je ne sais plus, il les invite dans son appartement où il va les recevoir en peignoir. Et en fait,
0: il a annoncé à certains que c'était une fête déguisée.
2: Oui, voilà, et pas à d'autres.
0: Enfin, il fout le bordel. Cette fête, voilà, c'est une manière de mettre toutes les valeurs.
2: De
0: C'est vrai, quand il ouvre la porte en peignoir, en ayant annoncé à un notable que c'était une fête déguisée, le notable prend très mal. Et lui, son prétexte, c'est « mais non, c'est une fête, on est là pour rigoler », il relativise. Et tout le long, en fait, le fait de mélanger ces personnages au long de cette soirée-là va amener un mélange social qui était impossible à faire.
2: Qui était impossible au départ. On va écouter tout de suite un extrait d'un autre film où la fête joue un rôle récurrent.
3: Prends la bouteille de champagne. Ça et ça, parce qu'il s'il manque du père après.
4: Elle est passée à cette heure réveillon. Ça marche, je peux plus.
3: Que tu peux plus quoi?
4: Ça ne peut plus, je vais péter la piscine. Je ne peux plus, je peux plus. Dans la neige, je me retrouve à poil. Non, mais il n'y a qu'avec toi que ça peut m'arriver. Ça marche, je peux plus.
3: Attends, je me garde là-bas. Et ma gomme fait dur. Oh putain, moi, on dit ça me marche. On dirait une vieille pute. Ah oh, oh, mais t'es énervant maintenant. Oh pisse. Oh non. Pisse. Maintenant tu pisses. Hein. Oh. Oh. Ah, déconne plus tout le temps. Hein. Oh puis qu'est-ce que tu fais? Tu pisses. Tu pisses.
4: J'ai trop froid.
3: Oh. Arrête, tu fais chier, Franky. Hein.
4: Ah j'ai trop froid. Ah, ben.
2: Alors voilà comment se passe un 31 décembre à l'Espigoule.
0: À trois dans une voiture.
2: À trois dans une voiture.
0: Chez des losers complets. Enfin, à ce moment-là, en tout cas. Fermeture de bar, c'est le 31 décembre. Dans le village, il y a un bar. C'est un tout petit village, Espigoule. Inventé pour la circonstance, mais inspiré de plusieurs villages proches de Marseille. Le film est fait comme un documentaire dans lequel on voit les personnages sans savoir si ce sont des acteurs qui jouent le rôle ou si ce sont vraiment des personnes réelles qu'on a filmées sur le vif. Et donc, les fêtes rythment les saisons. Le film, par son titre, Les 4 saisons d'Espigoule, raconte un peu ça, mais donc il y a des fêtes traditionnelles et puis il y a ce fameux 31 décembre où le patron du bar et deux de ses collègues partent, on ne sait où d'ailleurs, on n'arrive jamais, on n'arrive jamais à leur fête, mais voilà, c'est l'hiver, il fait froid, il neige, il y en a un qui a un besoin pressant dans la voiture et qui ne veut pas sortir pour se geler. S'il y a un côté très très dérisoire, un peu sordide dans les 4 saisons d'Espigoule, il y a un côté très drôle aussi parce que ça ressemble à du documentaire et qu'on s'y reconnaît forcément dedans. Et il y a surtout cette authenticité. Et quand on connaît le travail du réalisateur qui s'appelle Christian Philibert, qui a fait après Travail d'Arabe, en fait, on se rend compte que c'est un réalisateur qui utilise cet aspect du documentaire pour avoir un discours sur le quotidien, sur aujourd'hui, bien plus fort qu'il en a l'air. Ça a l'air d'être des choses assez dérisoires, du quotidien, prises comme ça, montées un petit peu à la va-vite. Et en fait, tout ça raconte un petit peu quelque chose qu'on ne voit pas trop ailleurs au cinéma, par exemple, la vie dans les villages en France, parce que maintenant, on a l'impression qu'il n'y a plus que des villes, quoi. Le cinéma est très urbain, on ne voit jamais cette vie-là. Lui, il n'a pas choisi un côté tradition à l'ancienne et tout ça. Il montre vraiment comment ça se passe quand on est à 3 Pékin à fermer un bar. Et c'est vraiment exceptionnel de vérité et c'est à la fois drôle et assez amer.
2: Alors, c'est vrai que là, c'est 3 Pékin qui ferme un bar le 31 décembre. Mais c'est vrai que le film est rythmé par la fête du civet de lièvre, du concours du meilleur civet de lièvre ou encore la fête du bouc. Ou ça est rythmé par toutes les fêtes du village. Et c'est vrai que le 31 décembre, l'extrait qu'on vient d'entendre, ça a donné, et surtout le 31 décembre 2000, quand est censé se passer les 4 saisons d'Espigoule, a inspiré beaucoup de réalisateurs, plus que les autres, parce que c'était le passage au 21e siècle, tout simplement. Et c'est notamment le cas dans le film de Catherine Bigelow, Strange Days, qui se passe à Los Angeles dans 1999. Alors, il y a une intrigue... policière qui se greffe là-dessus, enfin pas qui se greffe, qui est l'objet du film là-dessus, mais ça se passe dans la préparation et la fête du passage de 99 à 2000 dans un Los Angeles absolument apocalyptique avec des flics en tenue de anti-émeute un petit peu partout, mais avec quand même une espèce d'émulation. C'est une espèce de chaos organisé où on ne sait pas bien si les gens sont là pour faire la fête, s'ils attendent la fin du monde, parce qu'on disait en 2000 ça allait être
0: Une émeute, c'est entre la fête et l'émeute.
2: C'est entre la fête et l'émeute, avec des concerts dans la, dans la, dans la rue, notamment de Skunk Anansie ou du Juliette Lewis qui chante des chansons de Pete Jarvey dans le film. C'est absolument... c'est ahurissant, tout le film se passe dans cette ambiance-là, dans cette ambiance de fête, mais voilà, ce qu'on vient de dire, on ne sait pas bien.
0: Il y a cette ambiance un peu inquiétante qu'on peut retrouver dès qu'il y a un groupe, une meute trop, trop importante, c'est-à-dire c'est la fête, mais on sent que ça peut basculer à tout moment.
1: C'est ça, c'est un équilibre fragile. Ouais,
0: et ça n'est qu'un décor ou qu'un prétexte dans le film, mais ça, comme le film parle en même temps dans un futur très proche, qui maintenant fait partie du passé, mais de la possibilité d'enregistrer les sensations des gens, c'est-à-dire qu'il y a une espèce de caméra que les gens se greffent directement et qui enregistrent leur vécu, et quand on lit la cassette on vit ce qu'ils ont déjà vécu. Donc, il y a quelque chose de très très dérangeant, il y a la perte de l'individu et il y a une intrigue policière qui vient se mettre là-dessus, mais le fond de Strange Day, c'est vraiment cette fin de siècle où effectivement plus on est nombreux, moins il y a de personnalité, moins il y a de rapport direct entre les personnes et où tout est très faussé. C'est un film assez angoissant, pas seulement par son récit, mais par cette ambiance justement de, comme tu disais, apocalyptique.
2: Assez apocalyptique. Alors bon, des fêtes différentes, il y en a de plusieurs sortes. On a un petit peu parlé de la fête nationale. On pourrait parler aussi des lampions, des guinguettes et des canotiers avec jour de fête, on l'a déjà évoqué, mais aussi la belle équipe du Vivier ou la règle du jeu de Renoir, où c'est pas des canotiers, c'est plutôt des bourgeois là dans un manoir qui sont en week-end, où on pourrait encore parler de la fête de famille. Alors c'est bon, on a dit qu'on parlait pas non plus des anniversaires, donc on va pas parler de festen ou d'un air de famille de Clapiche, mais la vision de la fête de famille par Woody Allen est assez intéressante aussi.
0: Oui, parce que Woody Allen, c'est récurrent, ça vient pas dans tous ses films, mais ça vient assez régulièrement. Il y en a déjà dans Annie Hall, quand il commençait à faire des films à moitié sérieux, à moitié drôle, ou invité dans une soirée un petit peu branchée, Woody Allen se voit invité à prendre un rail de coke et évidemment éternue dedans. Donc ça c'est le côté plutôt comique de la chose, mais très vite en fait les scènes de fête de famille chez Woody Allen vont être des révélateurs, c'est-à-dire vont être le moment où les choses vont sortir un petit peu au détriment de ceux qui avaient organisé la fête. On a ça en catimini dans Crimes et délits, qui est un très beau film de Woody Allen, très noir, dans lequel pendant que on célèbre un important scientifique, en fait il révèle toute la noirceur de son âme et tout son côté double. Il révèle ça à Woody Allen d'ailleurs, qui n'a pas le rôle principal mais qui a un rôle assez important dans le film. Et donc on a un peu, c'est un peu les coulisses de cette fête-là. On a dans Anna et ses sœurs un film qui est rythmé par les fêtes de famille au sein de ces trois sœurs, où la trahison, l'hypocrisie, les mensonges, ou tout simplement, sans être aussi méchant, les choses qui ne sont pas sorties depuis des années vont apparaître progressivement à mesure que le film avance. Pardon. Et on a aussi dans Harry dans tous ses états un début fracassant avec une fête de famille où pendant qu'il y a une situation très très joyeuse se déroule dans un week-end plutôt sympathique, il se passe des choses très très peu recommandable en coulisses. Dans toute la carrière de Woody Allen, ce qui est intéressant, c'est que sous des dehors très agréables, on dit toujours que Woody Allen, c'est un milieu bourgeois, assez friqué, comme ça, où tout le monde a du goût, tout le monde est cultivé. En fait, les masques, pendant les fêtes, les masques se craquellent et c'est quelque chose de très, très fin.
2: Et on va voir ce qui se passe à Espigoul pendant ce temps.
3: Voilà, devant les chiottes, c'est impeccable. Allez, bonne année ! Viens, ma sauce péter, bonne année !
2: Vous êtes en compagnie des voyeurs sur Radio Grille Ouverte. On parle de la fête. Et puis, qui c'est qui fait la fête en règle générale? Ah, bah, c'est le jeune. Parce que le jeune, il aime bien sortir en boîte avec ses copains, aller boire des verres, etc. Alors, puis le jeune, il fait des booms, comme Claude Pinotto l'a si bien illustré dans son film.
0: C'est quand même un des plus grands succès de l'histoire du cinéma français.
5: Vrai.
2: Tout à fait.
5: C'est bien avant Star Wars.
0: Un film autour de la fête, quand même. Bon, la fête, la boom, hein, c'est-à-dire que ça sert à boire du jus d'orange et à rouler des patins.
5: C'est ça.
2: Pendant les corridors américains.
1: Pour ceux qui ont de la chance.
0: Après, ça sert à attendre sur un banc pendant 3 heures aussi, c'est vrai. À part ça, on peut pas dire grand chose sur la mise en scène de la Boom. Qui est...
2: Si on connaît quelqu'un qui pourrait faire une analyse de la scène.
0: Oui, mais
2: de
0: ça
2: la,
0: sera
2: de
0: sur sexualité et portes fermées. Ce sera un prochain thème.
2: Portes fermées à clé. Mais la Boom, donc c'était au tout début des années 80, puisque c'est 1980. Les préoccupations des jeunes à l'an 2000 et surtout en Angleterre sont pas tellement les mêmes, et on le voit notamment dans Human Traffic, Julie.
5: Oui, parce que dans La Boom, ouais, c'est une fille de 13 ans avec ses parents qui sont un peu pas trop fidèles, donc c'était vraiment des problèmes, on va dire, un peu légers, où la jeune fille, elle pensait vraiment à sortir avec des garçons, avec Mathieu de préférence, alors que dans Human Traffic...
0: Et elle avait mauvais goût en musique, elle n'écoutait que de la dope. Non
5: c'est ça.
0: Ah, c'est clair.
5: Dans Human Traffic de Justin Kerrigan, donc là c'est un peu plus cru, on va dire, c'est un peu plus social, où c'est dans les années 90 en Angleterre, c'est la scène un peu du Cardiff Club, où des jeunes, ils veulent oublier leur semaine, où il y en a une qui déteste son travail, il y en a un qui est frustré sexuellement, il n'arrive pas à trouver. Enfin, ils ont tous ces problèmes-là pendant la semaine et ils attendent le week-end impatiemment pour justement oublier tout ça.
2: Et le terme s'éclater prend un sens.
5: C'est ça exactement.
0: Pour aller écouter de la musique de drogué.
5: La musique de drogué et se droguer, clairement.
2: Donc
5: ça commence le vendredi après-midi, ils se préparent tous, ils prennent leur cachet d'extasie. Ils prennent leur cachet d'extasie et puis on les voit, ça monte.
1: Donc ça, c'est les préliminaires.
5: Voilà.
2: Exactement.
5: Et puis on les voit descendre et ça se finit le samedi après-midi après leur trip où ils sont complètement en déchéance totale. Mais celui-là, comparé à Trainspotting, un peu moins trash, parce que Trainspotting, c'est un peu la même chose.
2: Il est plus bon enfant, un peu plus voilà. Bon enfant Human Traffic.
5: Oui, parce que c'est vraiment, c'est que le week-end, c'est la sortie du week-end. Alors que dans Trainspotting, donc c'est un groupe de jeunes qui, pendant... à Heidelberg, et en fait ils veulent
2: tout le temps.
5: Ils veulent vraiment échapper à la réalité de la vie, à tout ce qui, enfin, à vraiment à la sur le côté sinistre de la vie d'Edimbourg, ouais, la monotonie, tout ça. Et là, ils se jettent vraiment à corps perdu dans l'héroïne et pensant éviter la réalité par leur éclat total, le trip, les délires, tout ça. Au final, ils s'aperçoivent de leur déchéance et qu'ils n'arrivent pas non plus par ce biais-là de la fête à perdition, en fait, qu'ils sont aussi dans la solitude et la souffrance de l'existence.
0: Donc, les deux ont en commun la réalisation assez épileptique.
5: Ah ouais, c'est très
0: nerveux,
5: oui,
0: chez les deux.
5: C'est le côté boîte de nuit, techno, on danse, on...
2: Oui,
5: parce
2: que la musique, elle part très très important.
1: Vachement clip.
5: Très rythmé comparé à la vie, on va dire, le rythme normal entre guillemets de la vie où on est rythmé par les repas, tout ça. Là non, c'est rythmé par la techno à fond.
2: Enfin, dans Human Traffic, les repas du dimanche midi sont assez marrants.
5: Oui, c'est vrai. Mais oui, tout ça pour dire que la fête, c'est plutôt un lieu de perdition où on perd un peu pied avec la réalité et on se lance dans la folie et c'est souvent... Ça amène souvent à... Enfin là, clairement, quand dans les jeunes de Psycho Beach Party, donc le film, un film un peu...
0: Beaucoup plus difficile à voir, mais très facile à trouver en DVD, par contre.
5: Où là, donc, c'est des jeunes qui vont dans... Enfin, ils attendent la fin de l'année pour faire leur soirée sur la plage. Et clairement, parce que ce film est très... Faut le prendre...
0: Troisième, quatrième degré.
1: C'est possible, ouais. Non, parce qu'au premier, ça le fait pas.
5: Donc, clairement, la fête de jeunes, en fait,
2: se transforme en orgie.
5: Mais non, ils le disent d'entrée, quoi. Ils disent de toute façon, c'est une orgie, on va sacrifier une vierge. Et au lieu de passer par les petits chemins en disant oui, on fait une fête de jeunes sur la plage, on va un petit peu boire, il y aura un peu du rock'n'roll et du sexe. Non, non, là, clairement, ils disent c'est une orgie, on va sacrifier une vierge. Et ça amène.
0: Ouais, mais leur tour, nous aussi, il faut qu'on aille sacrifier une vierge. Donc on n'aura pas le temps de développer l'orgie.
2: De toutes les orgies de Caligula, Eyes Wide Shut, le Rocky Horror Picture Show aussi, ou American College. Donc on fera une prochaine émission très certainement
0: sur
2: l'orgie, sur l'orgie,
1: pas de problème,
2: et non pas sur l'orgia, ça va être nul.
1: Complètement.
2: On fera donc une prochaine émission et puis on va tout de suite passer à la bande originale, comme ça ce sera fait. Yann, dans ton orgie de disques que tu as chez toi, est-ce que tu as trouvé une bande originale?
0: Oui, je vais faire vite parce qu'on est un petit peu en retard. Mais j'ai choisi cette semaine parce que j'ai enfin trouvé le CD. J'en avais une vague copie tout à fait illégale. Et là, maintenant, j'ai payé de Enter the Dragon, qui s'appelle La Fureur du Dragon en français, qui est un film de Bruce Lee. Je ne suis pas un grand amateur des films de Bruce Lee, même si j'aime beaucoup le personnage, mais je trouve que c'est un petit peu mal foutu quand même. Puis les scénarios sont quand même désespérants.
2: Bruce Lee, il arrive, il se bat.
0: Oui, mais voilà, s'il n'y avait que ça encore. Mais il faut qu'il y ait des trucs.
2: Hein. C'est vrai.
0: Mais la musique de celui-là en particulier est exécutée par un des très très grands de la BO, à savoir Lalo Schifrin, à qui on doit le générique de Mission Impossible, et puis le générique de l'inspecteur Harry, qui fait notre générique depuis le début de cette émission, quand même, il faut le dire. Et là, il est arrivé à mêler une musique 70s, très blaxploitation, très funky, très, très enlevée, avec des couleurs un petit peu orientales, un petit peu japonaises. Alors il y a un petit peu du cliché dans sa manière d'amener ça, mais franchement, ça met une ambiance de fête, je trouve.

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3: Exceptionnellement, le Drive-In ne portera pas sur une curiosité DVD, sur une actrice, une icône, bientôt un mythe. Si vous écoutez cette émission lors de sa diffusion du samedi matin à 10h, je vous suggère de mettre en place une messe noire pour célébrer l'anniversaire de la princesse de la nuit, Barbara Steele. L'actrice anglaise fête en effet ses 70 ans, ce 29 décembre 2007. 70 ans, c'est beaucoup pour une femme dont la sensualité, la beauté vénéneuse, l'allure imposante ont enflammé plusieurs générations de spectateurs depuis ses débuts à la fin des années 50. 70 ans, c'est peu quand on est la représentante absolue de la Scream Queen, l'incarnation parfaite de la féminité dans le cinéma fantastique, une alchimie où sont parfaitement dosés frayeur et érotisme. Ainsi, son premier rôle important dans Le Masque du Démon de Mario Bava en 1960 marquera définitivement une carrière que l'actrice aurait aimé plus recommandable, plus liée aux grands auteurs qu'au cinéma de genre. Mais sorcière elle fut, sorcière elle restera. Et ce ne sont pas ses apparitions chez Fellini, chez Volker Schondorf ou chez Mario Monicelli qui y changeront quoi que ce soit. Cette grande brune aux yeux immenses fera une apparition dans le harem qui baigne Marcello Mastroianni dans 8 et demi. Elle croisera également Vittorio Gassman dans la comédie fantastique moyenâgeuse Brancaleone s'en va aux croisades, rebaptisée L'Armée Brancaleone, curieusement inédite en DVD. Mais c'est bien dans les très fonds du cinéma d'épouvante qu'on la sollicite. La Chambre des tortures de Roger Corman, L'effroyable secret du docteur Hitchcock de Riccardo Freda, La sorcière sanglante d'Antonio Margheriti, Un ange pour Satan de Camillo Mastrocinque, une filmographie certes inégale, mais au sein de laquelle se développe une figure fascinante de femme en communication constante avec le surnaturel, l'indicible, le ténébreux. Plus tard, le Canadien David Cronenberg se souviendra de ses émois adolescents et fera appel à elle pour son premier film « Frisson », dans lequel elle incarne une lesbienne solitaire et légèrement portée sur la boisson, inoubliable dans la troublante scène de la baignoire. Autre fan, Joey Dante la fera tourner dans son premier film, Piranhas, où elle incarne le personnage à peu près normal du docteur Mengers, mais cet hommage discret ne peut occulter une de ses dernières apparitions en 1980 dans le très anecdotique « Le silence qui tue » de Denis Harris, qui, accessoirement, comporte un curieux remake du meurtre sous la douche de Psychose. Quant à Barbara Steele, elle apparaît quelques minutes, capitale pour le film, mais surtout particulièrement émouvante pour les obsédés dans mon genre, qui vénèrent l'imaginaire et l'iconographie du cinéma d'épouvante. Depuis, l'actrice est apparue dans quelques séries et semble en semi-retraite. Mais elle garde sa couronne, sa place au sommet, qu'aucune actrice d'aujourd'hui ne semble disposée à lui contester. Bon anniversaire, Barbara. Avec vous, nous savons désormais que le diable est une femme, une actrice anglaise dont les sortilèges et les envoûtements ont quelque chose de terriblement excitant.

0: Les voyeurs, c'est fini pour cette semaine. On se retrouve la semaine et l'année prochaine, le vendredi à 16h et le samedi à 10h, toujours sur
1: Julie
0: Radio. Il
1: faut absolument qu'on fasse une orgie la semaine prochaine.
0: On va en parler après l'émission.
2: Ouais, mais ça se prévoit des trucs comme ça.
0: Toujours donc sur Radio... Arrêtez, c'est suffit maintenant. Toujours sur Radio Grille Ouverte. Vous retrouverez les... Peut-être pas les photos de l'émission du coup, sur le blog www.radiogrilleouverte.com. Et vous allez à la rubrique des blogs, vous cliquez sur les voyeurs et vous retrouvez les références, pas les photos de l'émission, pas le film de l'émission, les références. On se retrouve donc la semaine prochaine et d'ici là, c'est vous qui voyez.

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1: Bonsoir, bonsoir Zaimer, bonsoir à tout le monde autour de la table et surtout bonsoir à vous, oui vous, notre cher auditeur. Nous sommes ensemble ce soir pour deux heures. Deux heures, je sais pas de quoi, c'est la première fois que je viens. Deux heures de musique, deux heures de blabla, deux heures de tout ça, deux heures de culture sincère, raisonnée, mais surtout résolument antifasciste.
0: Oui, toujours antifasciste, c'est important. En plus, c'est les élections dimanche.
2: Ah oui.
0: Alors, je sais pas si vous avez voté, vous.
1: Oui, moi je me suis inscrit à Montpellier.
0: Ah, c'est bien.
1: Ouais, je me suis inscrit sur la liste.
0: Et vous avez voté pour Rémi Gaillard?
1: Non, pas du tout.
0: Et toi, tu as voté, Leroux?
2: Eh bien, figurez-vous que c'est la première fois que je vais voter.
0: Ah ouais, c'est vrai?
2: Je me suis inscrit avec ma femme Aude, on s'est inscrit sur les listes électorales, ça fait trop bizarre.
0: C'est quoi le bled?
2: Saint-Jean-du-Gard.
0: Saint-Jean-du-Gard, ok. Voilà. Moi je suis à la Grand Combe. Et à Grand Combe, c'est un peu comme la Corée du Nord, il n'y a qu'une liste. La liste s'appelle la Grand Combe, Belle et Rebelle. C'est comme ça qu'on l'appelle la Grand Combe.
2: Oh waouh.
0: Bon, ce soir, c'est une édition
2: FFF,
0: Funky Factory, Freestyle. On n'a rien préparé à part du bon son et du blabla.
1: Et des pizzas.
0: Et des pizzas et de la rebier. Alors, on est trois autour de la table. Vous l'avez reconnu, la voix la plus chaude et la plus cuivrée du poivre. Gardois, Leroux. Ça
2: bonsoir.
0: Va
2: oui.
0: Ça va bien. T'as ramené des trucs dans ton escarcelle.
2: Ouais, plein de trucs. J'ai digué.
0: Et après, à 21h, il y a Moisiland.
2: Moisiland.
0: T'as vu, je ne me suis pas planté sur l'heure.
2: Ah oui, 23h.
0: Ouais, non, la dernière fois, c'était chaud.
2: C'était compliqué.
0: Donc, à 21h, Moisiland, c'est qui ça. Ce soir
2: C'est un DJ qui nous vient de loin. Le Blaze, je l'ai mangé.
0: De Anthony.
2: De HDC.
1: De HDC.
0: Ton Blaze.
1: Ah, de H2C.
2: Ah, de H2C. Ouais, mais
0: c'est que ça veut dire quoi?
3: Deux heures de colle.
0: Deux heures de colle.
2: C'est pas ça me rappelle. Tu H2C, non?
0: To H2C. De H2C. On aura Anthony peut-être qui viendra nous rejoindre dans l'émission tout à l'heure.
3: Ouais. Ouais.
0: Ça va, Anthony?
3: Ça va, nickel.
0: Bon, nickel. Et enfin, la classe internationale, il porte sa moustache comme un étendard. Ça va, Bronstache?
1: Eh ben ouais, ça va bien.
0: Bon, bah c'est cool, la petite émission freestyle.
1: Carrément.
0: C'est parti pour la funky. Il est 19h03. Ça prouve bien qu'on est en direct. Alors, j'ai passé
2: ça
0: le
2: premier
0: morceau.
2: Ça prouve rien du tout.
0: Vendredi 13 mars 2026, c'est bientôt le printemps. Et il est 19h03. Ça prouve qu'on est en direct.
2: Ok.
0: On va écouter un morceau sorti il y a un mois. Est-ce que vous aimez les Mercedes des années 90?
1: Ah, grave.
0: Avec les phares rectangles, genre bleu velours, là, un peu, tu vois.
2: Ouais.
0: Et alors, faut imaginer deux vieux Anglais, mais deux Anglais, et je sais pas quel âge ils ont, ils doivent avoir dans les. Franchement, 70 piges.
2: De qui tu parles?
0: De Pete and Bass. Je sais pas si vous connaissez. C'est deux MC anglais, vraiment très âgés. Et ils ont collaboré avec deux autres MC. Assez âgé maintenant, les Raga Twins, à la prod de C'est Crucial et le morceau s'appelle Call Me Back, rappelle-moi.

0: Nice,
1: Bombaclat.
2: Bombaclat. Alors c'était Pete and Bass, alors P-E-T-E and B-A-S. Le morceau il s'appelait

0: Ils sont tous en train de chanter dans une sorte de...
1: Superette.
0: Non, une superette, réparation de téléphone, je sais pas quoi. Bon, franchement, les mecs, ils ont 70 ans, les Raga Twins. Ils commencent à plus être tout jeunes parce qu'ils sont plus vieux que moi et moi je commence à être vieux déjà. Et allez voir ce clip, Pete and Bass, Raga Twins et Crucial, Call Me Back. Leroux, est-ce que t'as quelque chose à nous faire écouter là, tout de suite maintenant?
1: Ben, on en parlait hors antenne juste avant de commencer. Ouais. Le dernier Sambinga.
0: Ah ouais.
1: Ben non, pas Sambinga, qu'est-ce que je dis? Manga Saint-Hilaire.
0: Ouais, le manga Saint-Hilaire, ouais. Ouais. Moi aussi je suis tombé dessus, c'est de la balle.
1: Ouais.
0: On écoute ça.
1: Allez, c'est parti. Après, je vous en parle. In the Dance, Manga Saint-Hilaire et More Night. Et Frieza Chin, pardon.
0: Allez,
1: c'est parti.
0: L'oublie pas, lui. Ah, il est pas câblé. Attends, c'est reparti. Allez, go.
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0: Yes.
1: Manga Saint-Hilaire.
0: Manga Saint-Hilaire avec More Night et Free the Chin.
1: Ok.
0: Et ça, c'est tout frais. C'est sorti comme le 1er mars ouais. de cette année.
2: Alors, c'est une meuf sans jaille dans la danse, deux meufs, trois meufs, quatre meufs, et un shot, et on devient encore plus sauvage dans la danse, deux shots, trois shots, quatre shots. C'est ce que je comprends.
0: Ah, tu sais super bien compté. Ouais.
2: Allez, bon stage, c'est à toi. Alors, est-ce que tu vas nous rafraîchir un peu tout ça, nous alléger un peu tout ça?
3: Alors, alléger peut-être, rafraîchir non, parce ouais. que j'ai rien de nouveau, moi.
2: C'est pas grave.
3: Vu que j'ai décidé à 17h de venir.
2: Okay. C'est vrai.
3: Et je croyais que j'avais une nouveauté, mais pas du tout. J'ai vu qu'il y avait Fever Ray qui avait sorti un album, il n'y a pas longtemps.
2: Ouais.
3: Et en fait, c'est pas dans ce nouvel album, le morceau que j'ai choisi. C'est Shiver. Et moi j'adore Fever Ray, j'adore ses clips et tout,
2: ouais,
3: c'est
2: ouais.
3: toujours un peu chelou et
2: alors,
3: voilà.
2: Alors ouais, c'est un morceau de Fever Ray qui c'était la série Viking.

0: fever.
1: Ouais, c'était fiveré. Alors comment fiveré, c'est l'arrêt de la fièvre ?
2: Eh bien, a priori.
1: Non, fiveré, shiver, on discutait là avec les copains et ils disaient que la bande originale, le générique là de Viking était aussi dans Breaking Bad. Voilà. Et on a retrouvé, parce que Bronstage disait

0: qui avait un remix d'un morceau de Feveret qu'on mixait
1: de
0: souvent.
1: Seven.
0: De Seven. Le morceau, il s'appelle Seven. Et le remix, c'est par Twelves.
1: Et c'est vraiment incroyable. Écoutez les deux versions parce que ce qu'ils ont réussi à faire. Enfin, les deux morceaux sont incroyables et on dirait deux trucs complètement différents.
0: Ouais. Parce que le morceau de. Alors attendez, hop là, voilà. Et le morceau original Seven, donc de Feveret, il est quand même bien gothique, bien darkos.
1: Ouais.
0: Et là, vous allez voir, c'est assez enjoué, mais
1: c'est disco, c'est une
0: tout
1: disco.
0: Tout en étant mélancolique un petit peu quand
1: c'est
0: même.
1: C'est quand on a découvert Shazam.
0: Voilà.
1: Je l'avais téléchargé que pour ça.
0: Ouais. Et écoute, je te propose qu'on l'écoute tout de suite. Ça va nous rappeler des souvenirs.
1: Allez.

0: Ouais, c'était Fever Ray 7.
1: Et le remix de...
0: Les 12. The 12. Ouais, alors attends, j'avais envie là qu'on écoute l'original.
1: C'est des Suédois, je crois, Fever Ray. Hein, c'est une Suédoise et elle fait partie d'un groupe qui s'appelle The Knife aussi, qui fait des trucs super bien. Et alors je suis pas certain, peut-être je dis des conneries, mais je crois que l'autre c'est son frère.
0: Ouais. Et dans les paroles, elle dit à un moment, accompagne-moi dans la cuisine, à côté de l'évier. On parlera d'amour, on parlera de tablettes pour la vaisselle.
1: Ouais, dans voilà. The Knife ou dans celle-là?
0: Dans Seven, dans celle-là. Ouais. Alors là, on écoute.

0: c'est pas le même style quoi, c'est pas disco.
1: Non, c'est un côté un peu, ouais, un peu dark gothique. Puis même toute l'imagerie là, c'est toujours.
0: Dark gothique nordique.
1: Mais ça a toujours un côté un peu disco aussi, tu vois. Là, il y a des diamants, il y a des. Mais on sent qu'elle est, elle est pas toute seule, quoi. Elle est pas tranquille, Fever, je pense.
0: Ouais, alors, je voudrais reparler du premier morceau, la Shiver, que t'as passé de Fever Ray. Le clip est quand même dingue. Tu le disais, on l'a regardé là.
1: Et le clip est hyper dark. Et je vais vous dire un secret, c'est que c'était pas celui-là le morceau que je voulais passer. On l'écoutera après, celui que je voulais passer. Mais là, ouais, le clip était fou, vraiment. Mais tous ces clips, ils sont dingos.
0: Ouais, alors, c'est, ouais, tu vois, ça fait bondage. En même temps, il y a un côté gore, tu vois. Organique. Du métal, allez voir Fever Ray, tapez ça sur le grand interweb, Fever Ray, Seven, Shiver, le remix de Seven Bars The Twelves, voilà, c'est tout ce que j'avais à dire.
1: Okay, c'est déjà pas mal.
0: Ouais. Leroux.
2: Oui, c'est moi.
0: C'est toi?
2: Ouais. Moi, je vais vous faire écouter un morceau qu'on a déjà écouté dans la Funky Factory, mais c'est pas moi qui l'avais proposé. C'était Alain Frost.
0: Alain Frost, l'homme qui va plus vite que
2: c'est
0: la musique.
2: Ça, bijou. Et c'est, ce morceau, c'était le morceau Tequila par Monster The Coup Ensemble.
0: Ah, je ne me rappelle pas du tout. C'était il y a longtemps, ça?
2: Je pense, ouais. Donc, on l'écoute et on bavasse derrière.
0: Allez, ça marche.

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3: C'est ça. Et donc on vient d'entendre le morceau Tequila de Monster The Coup Awesome. C'est des Australiens avec un super accent australien, ça fait longtemps que je suis pas allé. Donc c'était sorti sur un 4 titres en vinyle uniquement à l'époque, parce qu'en fait ça date de 2004.
2: Ah ouais.
3: Et c'était sur le label Dead Sucker à l'époque, un label que je suivais assidûment.
2: Dead Sucker, le suceur mort.
3: C'est ça. On va traduire comme ça. Tiens, en mode traduction.
2: Ouais.
3: Et qui était un super label qui a explosé en plein vol quelques années après. Et voilà. Et Monster The Coup, ils ont sorti plusieurs albums. Ils tournent. En plus, c'était un délire parce que c'était un truc à géométrie variable. Ils ont un univers qui est complètement fou, barré.
2: Ouais, déjà, la reprise de Tequila,
3: le morceau, il y a un bout de Barjo sur la progra. Enfin, c'est...
2: Good
3: et
2: down.
3: Du coup, ils avaient un chapiteau en fait. Et ils tournaient de ville en ville et ils faisaient des soirées dedans où se mêlaient des morceaux, des DJ.
2: Ça me rappelle un concept, ça.
3: Ouais, voilà. Et ils tournaient avec le Chap, tout ça, des artistes au milieu, tout un brave bordel. Ils ont un peu tourné en Europe aussi. Ils faisaient des bars en Europe. Ils ont été programmés dans des bars.
2: Redis-moi le nom du groupe.
3: Monster The Coup Awesome.
2: Ok.
3: Voilà, à l'australienne. Et ce label Dead Sucker, il y avait dessus, on retrouvait Steve's ou Crumble. Ce genre de... C'était beaucoup jungle.
4: Steve, c'est le gars de. C'est l'anglais là ?
3: Ouais, c'est ça.
4: Ouais, de Life for Land.
3: BS, c'est ça.
2: Ah,
3: ouais.
4: Qu'on voyait beaucoup avec Ed Cox dans les tests à l'époque.
3: Avec Ed Cox, ouais. Et donc, tous ces gens-là, moi j'avais perdu les nouvelles et tout, mais.
2: Ils n'écrivent plus alors, merde.
3: Ben ouais, je sais pas. Ils n'ont plus de timbre. Et du coup, on va quand même écouter des morceaux de ces gens-là. Steve, c'était ça.

0: Waouh.
1: Ouais, alors, je vais remettre mon t-shirt. j'étais en train de me rouler sous la table. En transe totale.
0: Ah, ça c'est de 2008.
1: C'est qui?
0: Stibs. S-T-I-B-S.
2: Okay. C'est vraiment de la musique d'anglais. Hein.
0: Ouais. Ah, c'est ouais. Le morceau s'appelle Not in a Garden. Et donc, ouais, reconnaissable avec ce gros qui tape de ouf et tout. Et ben, du coup, en fait, les gars, ils n'ont pas produit après grave de trucs. Enfin, le gars, juste un petit morceau que je lui ai fait écouter. Ça, alors, je ne peux pas le dater, c'est un morceau que je ne connais pas, donc postérieur au label Dead Sucker. Et il, dans mes souvenirs, il est plus tranquille.
1: Ok, vas-y, on voit. Là.
3: S'il y a clivé,

0: Oh, il est bon ce son.
1: Et en fait, je me suis embourbé tout seul. Ce morceau, je le connaissais. Il était de l'époque de
0: Dead Sucker. T'as dit qu'il était plus tranquille que l'autre.
1: Ouais, ouais, pas, en fait, vraiment, pas du tout. Non, pas du tout. Ouais. Ouais. Mais ouais, c'était ouais, le, ce style de cette grosse. Après, le sample MC, je suis pas fan. Bro Banton.
0: Ah oui, le, ouais, le gars est un peu, comment on dit, problématique.
1: Non, pas, non,
0: il est pas très woke.
1: À l'époque, il était homophobe, raso, tout ce que tu veux. Ouais. Il s'était fait blacklisté. Il s'est assagi, paraît-il.
2: Ouais. Ah bon,
1: il a fait des mea culpa.
2: C'est ce qu'on dit.
1: Mais ouais, je n'en joue toujours pas. Mais sauf comme... quand ça tue comme ça.
0: Oui, c'est voilà, vrai que ça. Bon, ça tue. Bon, est-ce qu'il faut séparer l'homme du MC? Du MC.
1: Oui, oui. Après, un gars qui va régulièrement en Jamaïque m'expliquait que sur les dancehall, y compris des dancehall gays, ça jouait des morceaux de Bruman. Il s'en bat. S'en foutent.
0: Ils s'en battent les couilles. Du moment que ça, ça envoie.
1: Ça groove, ça machin, ils s'en foutent. Ouais,
2: ça se groove pas spécialement quand même. Hein.
1: C'est pas super groovy, funky, c'est sûr, ça tabasse un peu.
0: Ouais, ouais, bon, l'original Bouzou Banton, ça groove plus. Là, c'est, on peut, est-ce qu'on peut parler de breakcore?
1: À limite. À l'époque, on parlait de mashcore. Ouais. Et là, c'est compliqué parce que c'est du sample raga. Le mashcore, c'est quand même, il y a de la disco, des trucs. Je vous ferai un truc un jour sur le spécialiste du mashcore.
0: Père Castor Leroux.
1: Ouais.
0: Bon, est-ce que t'es bon là ou quoi?
1: Ouais, après j'en ai plein d'autres. Alors, mais, moi, je vais laisser la place quand même.
0: Ouais, ouais. Alors moi, j'avais. Alors je vous demande de regarder mon ordi. Ah. Je vous laisse juste. Merde, attends. Je le coupe le son quand même.
1: Et les gens,
0: je vais juste défiler les images.
1: Et nous on décrit.
0: Voilà. Alors essayez de décrire ce que vous voyez.
1: Je vois un bonhomme qui fait du minitel.
2: Il est bien babylonien.
1: Et une espèce de. Moi j'aurais dit, tu sais, les mecs qui avaient pris le Capitole là, tu sais.
0: C'est un peu plus psychédélique. Ils sont.
1: Là il y a un ourson qui fait du breakdance sur dans un microscope.
2: C'est un tardigrade.
1: Tardigrade. Ouais.
0: Alors tout ça pour. En fait c'était pour une petite intro pour vous inciter à aller voir le clip du morceau qu'on va écouter. Le morceau, c'est le groupe, c'est Henge, H-E-N-G-E, Henge. C'est un groupe anglais de Manchester qui a 10 ans. C'est du rock et psychédélique électro assez barré. C'est, alors je sais pas, pour les anciens qui écoutent l'émission, Cosma adore. Voilà. Donc moi je vous propose d'écouter ce morceau, il s'appelle Tardigrade. Alors je sais pas si vous voyez ce que c'est Tardigrade.
1: C'est la bestiole blindée qui arrive à se dessécher, ouais, à vivre pendant 1000 ans.
0: Ouais, attends, il y a
1: un spécialiste du
0: Tardigrade. Il y a deux heures de colle qui veut nous en parler.
3: Je suis un Tardigrade.
1: Ah voilà, ouais, approche-toi du micro.
0: Approche-toi du micro.
1: Explique-nous.
0: Non, celui-là, regarde, t'as le tien.
1: Il est pour toi, exprès.
3: Je disais que j'étais juste un tardigrade, donc si tu me coupes la bite, elle repousse. Et donc là, c'est ce qui se passe dans cette musique. Je coupe, ça remet.
4: Bonjour, je suis un tardigrade.
1: Non, je pense que le tardigrade, il a une voix plus...
4: Alors, le tardigrade, il vous dit qu'on va écouter Henge. Le morceau s'appelle, évidemment, Tardigrade. On en reparle juste après et on souffle le clip.
5: Ooh.

0: Ouais, alors c'était Henge, H-E-N-G-E, et le morceau s'appelle Tardigrade. Alors là, je veux dire, on écoute un autre morceau en fond de ce groupe qui s'appelle Slingot Deeper Sleep. Alors ça veut dire, ça parle de la cryogénisation dans l'espace. Donc moi, je vous dis, allez voir les clips de Henge, allez voir aussi leurs performances sur scène. Moi, franchement, s'ils passent en concert, j'aimerais vraiment aller les voir. Ils sont habillés comme dans le clip que vous venez de voir, c'est-à-dire le mec, il a une tête de gourou illuminé, tout maquillé. Ouais. Les autres en extraterrestre. Bon, le morceau qu'on a écouté, Tardigrade, parlait de ces petits organismes qui pourraient survivre dans le cosmos à des guerres nucléaires, à peu près tout. D'ailleurs, on en a un avec nous, là. Le tardigrade, deux heures de colle. Est-ce que tu as déjà survécu à des phénomènes inexpliqués?
1: La guerre en Iran.
0: La guerre en Iran, ouais. Voilà. Ok. Bon, mais...
2: C'est vachement inspirant, les tardigrades.
0: Les tardigrades,
2: non, parce qu'on les retrouve vachement à la télé. On les retrouve dans Doctor Who, la série anglaise. Là, le mec qui voyage dans une cabine téléphonique. Je sais pas si vous voyez. Dans moment, il y en a un. Et on le trouve aussi dans Star Trek.
0: Il y a des tardigrades dans Star Trek, c'est pas mal.
3: Ouais.
2: Qu'ils arrivent à faire marcher le moteur sporique.
3: Ah oui, c'est vrai, ton fameux moteur sporique.
0: C'est quoi ça, le moteur sporique?
2: C'est un moteur qui marche avec des champignons.
3: À base de moisissure.
2: Ouais, ah exactement.
0: Ouais, c'est d'accord, moi je connais pas mal de petits moteurs qui marchent à base de champignons. Voilà.
3: On en est où là?
0: On en est où? Alors, on m'a parlé de Henge, les tardigrades. Attends, je remets l'écran bien en place. Moi, je peux vous repasser un morceau. Allez.
2: Allez.
0: Et en fait, là, on va complètement changer. On va aller dans le hip-hop underground italien. Le groupe s'appelle Dano, D-A-2-N-O. Le morceau s'appelle Bamos a la Playa.
3: Ah.
0: Alors, ouais, bon, mais. Ça fait penser à un truc un peu
2: nul.
0: Summer style. Non, arrête. Et ma femme est italienne et croyait que.
2: Vamos a la playa.
0: Ouais,
2: oh,
0: quand... En fait, il y avait quelqu'un qui s'appelait Sala Playa.
2: Ah, je connais
0: Vamos
2: pas.
0: Vamos a la playa. Bon, on va écouter le morceau de Dano. Faut reconnaître le sample du début.
3: Ah.
0: C'est le petit jeu que je mets dans le truc.
2: Allez.
0: Et on écoute Dano, Vamos a la playa.

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1: 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Voilà, c'était Dano Vamos à la Playa. À la prod, c'est DJ Crane, C-R-A-I-N. Voilà, vous en avez pensé quoi, les gars?
2: Bien.
1: Bien.
2: Bien.
1: Bien, bien.
2: Rafraîchissant.
1: Ouais, là, il y a Joss, le poteau spécialiste du hip-hop, qui dit nickel. Ah, ouais, ça fait plaisir.
2: Validé.
1: Validé, on est validé. C'est sorti l'année dernière, donc sur le label WEA Warner Music Italy, les gars.
2: D'accord.
1: Ouais, donc c'est un groupe un peu connu en hip-hop. Alors. Oh, c'était le cri de...
2: Ça part tout seul.
1: Ouais, de Dano. La tribu de Dano.
2: Ça, c'était bon. Quelque chose, ça, putain.
1: Tout le monde se lève pour Dano, le rappeur italien.
2: Bon. Mais bon, ça, je vais lui faire écouter un truc, parce que comme ça, tu vas te taire.
3: Ouais. Ouais, mais je vais vous en faire écouter deux, alors.
1: Ah, ok,
3: ouais.
1: Ça marche.
3: Je vais vous faire écouter un morceau de House, tiens, ça va changer un peu.
1: Ah ouais, alors attends, faut que tu me dises comment ça s'appelle.
3: Mais je vais te le dire, ça s'appelle Places, Faces, comme des places, ouais. Et des faces.
1: Des places et des faces.
3: Exactement, et l'auteur, c'est Altris, alors je sais pas, j'ai pas beaucoup d'informations non plus là-dessus, c'est un morceau qui est sorti en 2022,
1: je l'ai.
3: Que j'ai trouvé sur Nova, parce que souvent je shazam Nova. Et voilà, on l'écoute, et puis après on va en écouter un autre, et je vous expliquerai pourquoi.
1: Ça marche.

0: ce morceau parce que ça me rappelle vraiment quand je sortais en boîte, que j'avais 21 à la Villa Rouge là, au bus, à Montpellier et tout. Ça ressemble vachement au truc qui sortait sur le label de Thomas Bangalter, Roulé.
1: Roulé, ouais, c'était bien, ouais.
0: Ouais, et voilà, donc je vous dis, moi j'adore la house, on en reparlera bientôt d'ailleurs.
1: Ouais, on va faire une funky factory. dont le thème sera la house music. Alors en espagnol ils disent el house.
0: Ouais, mais j'aime pas plus de l'Espagne.
1: Ouais. Ils disent el house, ils disent pas la house, ils disent el house.
0: Et voilà, et ce morceau, je l'avais entendu sur Nova. C'est un peu de la techno qui fait pleurer, là. On se dit souvent Alzheimer.
1: Oui.
0: Et donc, quand je suis à Montpellier, j'écoute Nova. Et quand je suis à l'Est, ben, y a pas Nova. Du coup, j'écoute Nostalgie. Et,
1: wow. Moi aussi,
0: ouais, j'adore Nostalgie.
1: Où j'écoute OuiFM. Et j'ai toujours rêvé de faire une radio qui s'appelle Non-FM.
0: Il n'est pas trop tard. Il n'est pas trop tard. Et souvent quand j'écoute Nostalgie en fait, je me rends compte que je retrouve les samples des morceaux que j'aime.
1: Oui.
0: Et ouais. Parce que la house, c'est quasiment que du sample quoi.
1: Oui, ben c'est la base.
0: Et ben là, je vais vous faire écouter Tina Turner.
1: Ouais. Alors, on est dans la traduction.
0: Allez.
1: Tina Turner, Tina Tournante.
0: Tina Tournante, ouais. Martina Tournante. Et Tina Turner, et j'ai plus le titre, mais toi tu l'as, à mon avis, Zimmer.
1: Et le titre, c'est Private Dancer.
0: Allez, on se l'écoute et on cherche à retrouver Places, Faces.
1: Yeah.

0: Ouais.
1: Et voilà, et là tu m'imagines dans mon petit sous-marin jaune, ouais, le coup de la fenêtre, à Alès, la musique à fond, et d'un coup j'entends Tina Turner, je fais waouh putain, mais c'est Places, Faces quoi, ça vient de là. Et ça fait trop plaisir qu'on te retrouve. Ouais. Moi ça me fait trop plaisir en tout cas, je me sens comme un gamin quand ça
0: me. Nostalgie, moi choqué, une fois je tourne la radio comme ça et je tombe sur un Beastie Boys. Ouais, ouais. Je suis tout content et tout, puis d'un coup ça fait nostalgie. Il y a un moment en plus de ça, le choc quoi, je fais mais merde et tout, putain. Ouais. Beastie Boys sur nostalgie quoi.
2: Mais c'est la nostalgie aussi les Beastie Boys.
0: Ben oui, oui, forcément, forcément.
2: Ouais, ouais, ouais.
1: Et du coup t'as pas ramené de IPA?
2: Ah non,
1: bah alors, merde.
2: Bon, pendant le morceau, alors, si vous voulez avoir les insides de la Funky Factory, je suis parti au frigo. J'ai
0: perdu.
2: Dit qui veut une bière, bon stage m'a demandé une IPA.
1: Et j'ai rien eu.
2: Et moi voilà. J'ai ramené ma pelle forte voilà. Comme un
0: que
2: gros crevard.
1: Exactement.
0: Fils
1: je
0: unique,
1: suis
0: non,
1: dégoûté quoi, je me dessèche là.
2: Ouais, bon alors là on est dans des. Bon j'ai coupé la net. On est dans des ambiances un peu plus pop. Alors moi là il y a un groupe, enfin c'est un duo en fait, qui s'appelle Hot and Freddy. Alors Hot, c'est pas Hot. Comme en anglais, chaud, quoi. C'est Hot, H-A-U-T-E, Hot and...
1: Hot aspirante.
2: Hot... Oh. Avec le H aspirante. Putain, trop bien. Alors non, c'est Hot and Freddy.
0: Il y a un jeu de mots avec Fat Freddy.
2: Non plus, non plus, non plus. Et bon, bah, c'est vraiment de la pop, là aussi. Hein. Désolé, mais moi, je kiffe.
1: Désolé.
2: Alors moi j'aime beaucoup ce morceau parce que bon bah pour la musique ça me fait penser un peu à du Kate Bush et j'adore le titre Dance the Pain Away, ça veut dire danser pour faire sortir la souffrance. C'est des choses qu'on connaît hein, bon
1: exactement
2: ouais. Ouais. On parlait de pleurer sur le dance floor.
1: Oui, une catharsis.
2: Ouais, alors ça fait un peu pop des années 80, ça me fait penser à Kate Bush, c'est super baroque. On écoute, on en reparle.
1: Allez là.

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0: Vous êtes à l'écoute de la Funky Factory, la FFF Funky Factory
2: Freestyle
0: avec Leroux, Bronstage et votre serviteur Zaymer. Il y a aussi
3: deux heures de colle
0: qui est dans le coin. Donc on a écouté Hot and Freddy. Alors c'est de la grosse pop.
2: C'est vrai que
0: pop.
2: C'était très Kate Bush.
0: Ouais, très Kate Bush. Ouais. Hein.
3: Ce qui est marrant, c'est la caisse claire est remplacée par un tome noyé dans la reverb. C'était reverb années 80. Il y a vraiment le son. Ouais, le son typique et tout.
0: Voilà, c'est bien. Moi, franchement, Dance the Pain Away, dansons pour faire partir la souffrance.
2: Ça veut dire Fuck the Pain Away de Peaches, ça veut dire
0: Ouais, ben Fuck the Pain Away, ça veut dire
2: Ça veut dire détendons-nous.
0: Alors je suis dans la traduction crue. Encule la souffrance ailleurs.
3: Nick.
0: Voilà. Ni pour qu'elle se retrouve ailleurs. Voilà. Leroux.
3: Oui, c'est moi.
0: Oui.
3: Tout à l'heure, j'ai fait un lapsus. Je parlais de Sam Binga parce que j'avais grave envie de parler de Sam Binga. Sam Binga, c'est un gars que
0: Parlait de Manga Saint-Hilaire.
3: Oui, c'est ça. Mais ouais, je sais pas, j'ai fait un amalgame. Sam Binga, Sam Binga du label Pineapple Record, Bristol. Et là, ils ont pondu une série de remix de morceaux qui datent d'il y a 2 ou 3 ans. Il y en a un qui, déjà, l'original, je kiffais. Le remix, il tue, je vous le mets tout de suite.
0: Allez.
3: C'est parti.

0: Ouais. Yes. Alors moi je vais vous décrire comment j'étais pendant le morceau. C'est-à-dire j'étais à un mètre de la table et deux mains posées dessus, littéralement en train de twerker comme un ouf.
1: Du shake et du booty.
0: Ouais, c'était très bon le sambinga là.
2: Hardcore booty shake.
0: Bristol Sound.
2: C'est ça. Et donc c'était Sambinga et Sir Us. Ça c'est sur le P Just Make Remix.
0: Hier. Yeah.
2: Voilà qui est sorti, c'est tout frais le 5 mars comme de cette année.
0: Ouais. Très bien, très bien. Alors bon, bah moi, j'ai envie de... tu m'as donné des envies de dance floor, mais alors, je vais encore être cash. Vous rappelez de ce chanteur... en fait, c'était le début du punk en France. Mm. Plastic Bertrand. Alors, je sais pas si vous avez... Alors, la news a été un peu... comment on dit caché par les terribles guerres en ce moment, mais vous savez que Plastic Bertrand est mort.
1: Ah ouais?
3: Oui,
1: ah
3: non?
2: Ah ouais?
0: Ouais, il a fondu sur un radiateur.

0: Bien.
1: Alors le réalisateur s'appelle...
2: Comment tu veux qu'on t'appelle aujourd'hui ?
3: John Mini.
2: Le vrai blast, John Mini, le réal de...
1: Ouais, alors c'est une vidéo de l'apéro disco de la...
0: Alors c'est une vidéo, lui c'est une vidéo report de toute la teuf.
1: Ouais.
0: Et ça se termine par party, on parle de free party et ça se termine par Plastic Bertrand.
1: Attends, viens, rapproche-toi, prends le micro là.
4: Et en fait, les deux vidéos de teuf que j'ai fait, j'ai mis des morceaux raw, brut, sans montage, quoi.
1: Ouais, t'as pris par le micro de la caméra, quoi.
4: Ok,
1: super. Alors, cherchez Poulpe comme un poulpe, quoi.
2: C'est sur
1: le petit tentacule là, blablabla.
0: C'est sur YouTube.
2: Poulpe up sur YouTube et c'est.
1: Poulpe up the volume.
2: C'est Mister Moisilon, c'est ça ?
4: Ouais.
2: Monsieur Moisilon.
1: Bon, alors, vous connaissez des jumelles qui font de la musique, par exemple, il y a les, comment elle s'appelle ?
0: My Bad Sister.
2: Ah, moi, je connais les Nous Sommes de ça.
1: Mais ouais, voilà. Il y a aussi Two Girls, One Mum, c'est...
2: One Cup.
0: Attention, ça va être super bien.
2: Ça, c'est de la vidéo.
1: Two Girls, One Mum, c'est deux sœurs jumelles.
5: C'est chaud. Oh,
2: je me casse. Ah, c'est bon. Non, mais tu dis ça parce que tu l'as pas vu, cette vidéo de ouf, quoi.
0: Two Girls One Cup.
1: Non, j'ai pas vu. Non. Je veux pas savoir.
2: C'est plus de Two Girls One Cup. Non, c'est pas possible.
1: Non, je connais pas.
2: On va le faire tout à l'heure après.
0: Ah ouais, non, c'est chaud là.
1: Bon, revenons
0: à nos moutons.
1: À nos moutons. Plastic Bertrand. un peu de silence, s'il vous plaît.
0: Pardon.
1: Oh mon Dieu. Bon, Two Girls One Mum, deux jeunes jumelles productrices et DJ qui s'appellent 2G1M, Two Girls One Mum. Je connais
0: non
1: pas.
0: Non mais c'est référencé, c'est sûr, c'est pas possible autrement.
1: Oui, ça se peut, avec Edgaros, et c'est Edgaros, c'est donc un remix de Ça plane pour moi. Bon, c'est easy, c'est sympa, moi j'adore. Allez, c'est parti.

0: Two Girls One Mum, accompagné, arrêtez de rigoler, accompagné de Edgar Oss pour un remix de ce méga tube français qu'est Ça plane pour moi, les deux pieds dans le plat, évidemment. On adore tous ce morceau. Alors, il y a eu, si vous avez suivi, des rigolades.
1: Trop pas.
0: Alors, parce qu'elles s'appellent les deux productrices, en plus, elles sont vraiment. Elles ont l'air trop sympas. Deux blondes anglaises, jumelles, donc deux filles. Une maman, Two Girls One Mum, et tout le monde a rigolé pour quelque chose que je ne connais pas. Two Girls One Cup. J'ai tapé ça dans Wikipédia. Alors, c'est le nom officiel de la bande-annonce de Hungry Bitches. En français, salope affamée. Voilà, un film brésilien porno scatophile. Je sais pas si je dois lire un peu plus.
2: Ah, j'ai trouvé la vidéo.
1: Ah, voilà. Donc, l'idée, c'est que tu regardes la vidéo.
0: Ah, non, c'est pas possible. Ah, la vache. Ne tapez pas Two Girls One Cup.
3: No way.
0: Non. Dans le secret studio de la fête qui fait tourner, tout le monde est choqué, dégoûté.
2: C'est chaud, hein. Non, vraiment. C'est chaud. Si vous l'avez jamais vu, allez le voir quand même. C'est, ça fait partie de la culture. Moi, je pense qu'il faut l'avoir vu.
0: Calmons-nous. J'ai envie de donner au gars la parole au gars le plus sérieux de l'équipe. J'ai nommé la voix la plus chaude, la plus cuivrée du Puff Gardois,
1: oui,
0: Leroux.
1: C'est ça.
0: Sors-nous de cette affaire.
1: Non, mais après, il faut. Ça date de, je sais pas, 10-15 ans, cette histoire.
2: Ah ouais,
1: histoire.
2: Ouais, c'est vieux.
1: Et ce qui était marrant, c'est de voir la réaction du gars qu'il a jamais vu.
0: Moi, je l'avais jamais vu, la réaction est terrible.
1: Là, tu as l'image pendant très longtemps.
0: Ouais, ça va rester, ouais. Ouais, j'ai marquer. Sur les plages quand je sortirai pour me rafraîchir. Bon, je sais pas si je prendrais le goût chocolat nausée.
1: Vous voulez du son un peu?
0: Ouais, s'il te plaît.
1: C'est
0: ouais.
1: Ça. Alors, vous savez que je suis à fond de jungle, mais
0: de
1: jungle.
0: Oui, bah oui. D'ailleurs, jungle is.
1: Massive. Lourd et imposant.
0: Jungle. Quoi, massive.
1: Tu fais trop bien.
0: Appelle-moi Général Eddy.
1: Et je vais vous parler d'un gars que j'aime bien, c'est Esmerk. Là, c'est du jungle footwork. C'est limite bricoreux.
2: Du travail du pied.
1: Ouais, c'est ça, le footwork. Qui vient du Chicago footwork, qui vient du Duke, qui vient de Chicago House. Ouais. Vous vous rappelez, j'avais fait une chronique.
0: Oui, c'est ce que j'allais dire. Allez sur SoundCloud, tapez la Funky Factory, vous avez tous les épisodes, 5 saisons.
2: Depuis le début, ouais. Des fois je l'écoute à la marché.
0: Et sur une des émissions, vous avez tombé sur une chronique de l'Euro sur le footwork, le travail des pieds.
1: Alors c'est sur le EP The Red One par Esmerk, et le morceau s'appelle We Back, c'est parti tout de suite.

0: Ouais.
1: Hop là.
0: Jungle Footwork, Esmerk. Le morceau s'appelait We Back et c'est sorti le 3 mars.
2: Oh, mais c'est tout frais comme
0: tout
2: nous.
0: Tout fraîche.
2: Ouais. Alors, Bronstache me souffle dans l'oreillette qu'il aurait un morceau à nous faire écouter.
1: Ouais, exactement. C'est un morceau que, du coup, tout ça, ça m'a fait penser, ça m'a donné envie. C'est un morceau que j'avais chopé une fois, j'avais fait un B2B avec Interpol. Et du coup, ça me faisait sortir de ma zone de confort parce que Interpol, il fait pas du tout la même musique que moi. En plus, il est capable de caler n'importe quoi avec n'importe quoi. Alors que moi, je suis pas capable.
2: Interpol, le DJ à moustache.
1: Interpol, le DJ à moustache, tout à oui. fait. Mon fils spirituel. Et du coup, j'avais téléchargé plein de morceaux comme ça, là. Et le B2B a vraiment très mal tourné. Mais j'ai gardé le morceau.
2: Mais il est bien, ce morceau.
1: Ouais, ouais, il est super bien. Ouais. Et j'ai réussi à le jouer dans un ou deux sets, là. Ça fait, c'est très roast beef comme musique. Alors, j'ai pas beaucoup d'infos sur le morceau en lui-même. C'est que la meuf, c'est Lady Chan.
2: Et c'est
1: le morceau s'appelle Sticky Situation. Ça veut dire une situation collante, c'est une situation embarrassante, un peu comme avec Two Girls One Cup.
2: On va arrêter avec ça.
0: C'est pas possible.
1: Et puis voilà, bah, je vous propose de l'écouter. Allez, let's go.
2: Allez, c'est parti. Sticky Situation par le UK number one dancehall queen Lady Chan.

0: Alors c'est la Sticky Situation.
1: Ouais, ouais, ouais. Lady il est trop Chan. Bien ce morceau, il rend trop bien. Voilà.
0: Number one, Queen of Dancehall in the UK. Ah. Wow. Tu nous envoies du gros 11. Il était très bon ce son.
2: Mais ça part
0: et
2: tout là, seul. Putain.
0: Et là, ça me fait penser à du son français. C'est Lin Lin. Alors, je suis tombé sur ce morceau. C'est sorti le
1: 29. Lin Lin, le mec qui fait de live là.
0: Non, non, c'est ah. Non, non, c'est pas Ling Ling. Ah,
1: c'est le Lin. Pokémon.
0: C'est Lin Lin, L-I-N-L-I-N. Le morceau s'appelle Moins Plus. C'est français. Le clip est assez décadent alors que la meuf est enceinte. Mmh. On regarde ça tout de suite.

0: Ouais, j'ai rien fait, j'ai rien fait. Oh. Alors, c'était Lin Lin, 1m80, c'est son gibier. Il lui en faut plus. On disait, tu disais un truc intéressant tout à l'heure.
1: Sur les MC, les meufs MC de manière actuelle. Ouais. Moi, je trouve qu'elles ont un niveau
0: en, France.
1: En français. Alors les prods suivent pas toujours, pas en qualité technique, je vais dire. Mais les flows qu'elles ont, quoi. Mais elles défoncent les mecs.
0: C'est vrai.
1: Moi je trouve.
0: Ok. Voilà. Moi je suis assez d'accord. Donc c'était Lin Lin. Et peut-être qu'on en passera plus à la prochaine de MC française. C'est à diguer, ça. C'est à diguer, carrément.
1: Vous voulez du son?
0: Ouais.
1: Il a dérapé, il est parti tout seul tout à l'heure. Un petit peu de drum. Putain, j'y vois rien du tout.
0: Tes putains de lunettes.
1: Ouais, ça marche mieux, là. Bish and Deep Notion, le morceau s'appelle Turn Up the Bass.
0: Attends. Comment il s'appelle, le groupe?
1: Bish and Deep Notion.
0: Ok.
1: Sur le label Invicta. Turn up the bass, c'est parti tout de suite, la grosse drum.
0: Ah, c'est parti la grosse drum,
2: c'est
0: ou quoi?
2: C'est pas trop parti là, j'ai l'impression.
3: Ouais, c'est parti
2: en cacahuète.
1: Parce que tu m'as pas relevé le niveau après que je t'avais demandé de l'avoir baissé pour faire une pré-écoute savante.
0: Mea culpa, parce que.
1: Attends, je vais le remettre.
0: Non seulement je suis le rédacteur en chef, mais je suis en plus le technicien de cette émission.
2: Vu que Funky François n'est pas là et qu'il ne nous l'a pas dit.
0: Le meilleur technicien du Gard radiophonique, François, on te fait un bisou.
1: Allez,
0: c'est parti là.
1: Je renvoie.

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1: Bon alors moi, tu mets ça dans ta bagnole, je te suis pour des milliers de kilomètres. Ouais, c'était quand même pas mal avec ces mélodies là en intro là.
2: Ouais, un peu Rodents
1: Machina. Des Reese.
2: Des Reese, t'appelles ça, ouais.
1: Ouais, c'est des Reese. Ouais, donc très bien. C'était quoi alors qu'on a écouté?
2: Bish and Deep Notion, le morceau Turn Up the Bass sur le label Invicta. C'est sorti le 30 janvier de cette année.
1: Ouais, c'est tout frais comme nous.
2: C'est ça.
1: Et Bish, t'écris ça comment?
2: Bish, B-I-S-H.
1: Bish, carrément. Bish, très bien joué. Brony, mon petit bronstache.
3: Ouais. Eh bien, je vais casser l'ambiance. On va passer du Coca Light là. Et je vais passer un groupe qui s'appelle Weekend Affair que j'aime beaucoup. C'est de la grosse chanson française. C'est de la grosse chanson d'amour qui fait pleurer. C'est de la néo pop électro et tout. J'aime beaucoup. Pour ceux qui connaissent ce mix, c'est l'intro de mix que j'avais fait avec Moulinex. Attention, il va y avoir du name dropping. Moulinex libère la femme, tout à fait. Pour une soirée, pour une marque de fringues qui s'appelle Soulstein, chez Kili Tomato à Alès.
1: Allez.
3: Donc ça, c'était un morceau qui s'appelait G Show à l'époque. Et là, je vais passer. Alors, ça s'appelle Duel Part 2, le morceau.
1: Ouais.
3: Vous irez voir le clip. C'est ultra français. Et puis voilà, belle chanson d'amour.
1: Donc le groupe, c'est Weekend Affair.
3: Weekend Affair, ouais. C'est un groupe lillois. Alors j'imagine quand tu habites à Lille, tu peux être que malheureux. Ouais. Donc, ben voilà, ils ont fait des chansons, ils sont malheureux, et on écoute.

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0: Hop. Et voilà. Et voilà, ouais, et je cherchais la ref, parce que moi ça me faisait, j'avais Gainsbourg qui me venait, ouais, mais c'est pas du tout Gainsbourg, et toi tu m'as dit Etienne Dao, c'est...
1: Ouais, Etienne Dao, Taxi Girl, ouais, Daniel
0: c'est complètement
1: Dark.
0: Etienne Dao, quoi.
1: Ouais, Daniel Dark aussi.
0: Mais il y a quelque chose de, qualitatif, je trouve, dans cette musique, c'est pas juste de la pop, c'est pas juste de la musique de radio, c'est quand même réfléchi, c'est, la musique ouais, elle est bien, les paroles ne sont pas con non plus.
1: Non, moi je kiffe pas mal.
0: Bah ouais, super, moi aussi.
1: Même je kiffe bien. On va dire. Donc c'était Weekend Affair et le morceau s'appelle
0: Duel Part 2.
1: Partout.
0: Partout. C'est français. Mais j'ai pas trouvé le 1 d'ailleurs.
1: Partout. Bon. Ok. Bon, alors, le DJ de Moisiland de tout à l'heure, le Roux, c'est. 2H2C. Anthony, il est avec nous. Rapproche-toi du micro, Anthony.
2: Je m'approche tout doucement.
3: Mange le micro.
2: Ouais, je peux le manger comme ça.
1: Hésite pas.
2: Je voulais vous faire découvrir un petit morceau,
1: ouais,
2: de Jacob London.
1: Ok.
2: Voilà. Qui se rapproche un peu de Thriller. De Michael Jackson
1: avec, okay,
2: une voix un peu
1: ok, d'accord, intéressant,
2: qui est assez sympa, et puis bah vous me direz ce que vous
0: pensez. On découvre.
1: Ok, c'est parti là.

0: H2C, deux heures de colle. Si t'es pas sage, c'était Jacob London avec le morceau Escape from Horror House. Putain, on l'a dit, c'était trop bien, mon stage. Ouais, du coup, on retrouve 2H2C dans 8 minutes.
1: 8 minutes, antenne dans 8 minutes.
0: Moi, Zilan de Connexion. On va passer un petit morceau.
1: Je ferais pas un petit agenda avant de...
0: Ah, parce que c'est l'heure de la... C'est l'heure de l'agenda. C'est l'heure de l'agenda. C'est l'heure de l'agenda culte. C'est l'heure de l'agenda culte. C'est l'heure de l'agenda culturel. Brony, t'as des dates à proposer. Qu'est-ce qu'on peut faire dans le coin ces prochains jours, semaines?
1: Eh bien, vendredi, c'est le printemps.
0: Ouais.
1: Et
0: le
1: pour
0: 21
1: fêter
0: mars.
1: Ça... Non, c'est le 20.
0: C'est le 20, pardon.
1: Oh, oh. Et pour fêter ça, avec les Machines Mentes, on fait une soirée à Montpellier, à Couleur de Bière.
0: Ah, ok.
1: Ouais, c'est un vendredi. Il y aura Interpol, il y aura moi, Bronstache. Il y aura des Friends qui vont venir jouer avec nous. Et puis il y aura de la bière.
0: Ok.
1: Voilà, c'est de 19h à 1h, c'est gratos à Montpellier.
0: Vendredi 20 mars.
1: Vendredi 20 mars, c'est au stade Philippe Idès, arrêt de tram.
0: Ok. Couleur de Bière.
1: Couleur de Bière Nord.
0: Ok, ça marche. Sinon, il y a Alès, il y a un... Je pense que c'est le plus gros événement culturel alésien.
1: Ouais. L'itinérance. Le festival du cinéma d'Alès.
0: Ouais, c'est vrai, c'est bientôt.
1: Ça a commencé là ou je sais pas?
0: Non, c'est...
1: Ça commence la semaine prochaine.
0: No fucking idea.
1: Ça commence la semaine prochaine déjà. Alors déjà, c'est un super festival parce qu'il y a vraiment une grosse programmation de films dans toutes les salles d'Alès. Et puis, il y aura Sirat.
0: Eh ouais, vous et savez qu'on est très proche du film Sirat de Oliver Lacks.
1: Oui.
0: Et donc il y a une projection de Sirat.
1: Il y a une projection de Sirat le 24.
0: Okay.
1: C'est un mardi, si mes souvenirs sont bons. Et on est un peu perturbé là parce qu'il y a du bordel autour de nous, le roux, avec cette grosse voix là.
0: Putain de moisilante connexion qui fout le bordel.
1: Qui se branche, qui se débranche, qui se rebranche.
0: Ouais.
1: Donc revenons à nos moutons,
0: oui.
1: S'il vous plaît. Le mardi 24 mars, il y a une projection de Sirat au Ciné Planète à 20h30, si mes souvenirs sont bons.
0: Oui.
1: Et après, il y aura un débat autour de ça.
0: Et il y aura qui?
1: Et il y aura qui? Ben, il y aura Kate. Non, il y aura moi, Bronstache. Il y aura Alain Frost.
0: Ouais.
1: Il y aura Le Roux.
0: Okay.
1: Et puis il y aura peut-être d'autres personnes, je sais pas.
0: Ok, ça fait
1: en
0: plaisir.
1: Tout cas.
0: C'est vraiment cool. Franchement, je suis.
1: Tu veux venir?
0: Ému. Ouais.
1: Et il y aura Alzheimer aussi. Il y aura Alzheimer aussi. Et puis on parlera un peu de cette expérience hyper intense.
0: Qui a été le tournage du film Sirat.
1: Qui a été le tournage du film. Alors, moi j'ai l'impression qu'il m'appartient un peu ce film, alors que pas du tout. Hein. On a fait 12 minutes du film. Enfin, on a participé à 12 minutes du film. Mais moi j'ai l'impression que c'est mon film, quoi.
2: Bon, ben bah, c'est l'expérience vécue aussi qui est assez folle avec toute cette équipe et tout. Enfin,
1: ouais.
2: C'est un vrai moment de partage. Enfin, moi j'ai trouvé.
1: On a été accueillis comme des professionnels, on a été traités comme des professionnels, ce qui est très très rare.
0: Ouais, alors pour résumer, si vous avez vu le film Sirat, c'est bien. Si vous ne l'avez pas vu,
2: venez.
0: Essayez de le voir, venez. C'est quand? C'est
1: le 24 mars.
0: Le 24 au Ciné Planète.
1: À Alès.
0: Et en fait, dans ce film, c'est le début du film, on va pas spoiler, il y a une grosse rave.
1: Ouais.
0: Et ben c'est qui l'a organisé? Ben c'est nous. Voilà. En gros, pour schématiser. En attendant, Moisiland Connexion, on va écouter un morceau qui vient de sortir juste à l'instant. C'est
1: attends, juste en avant-première, je voudrais dire dans l'agenda.
0: Dans l'agenda culturel,
1: le 24 avril, il y a une soirée à la MOBA, à Bagnoles, I Love Purple. C'est une soirée de soutien à la Purple Factory,
0: un lieu cher
1: à notre cœur, qui galère un petit peu en ce moment. Voilà, donc notez-le dans vos agendas. Et venez nombreux à cette soirée où il y aura tous les DJ résidents de la Purple, pas tous, mais en tout cas tous les DJ sont résidents de la Purple.
0: Ouais. Le 24, Le 24 avril, à la MOBA.
1: À la MOBA, à Bagnoles.
0: À Bagnoles-sur-Cèze.
2: Ne venez pas à la Purple.
1: Non. Parce qu'il n'y aura pas grand monde.
0: Non. Alors, oui, ça va être... Ouais, franchement, il y aura qui ? Il y aura Frost.
1: Il y aura Edveg. Il y aura Logic LFO. Aka Puzzle.
0: Tout à fait, avec son live modulaire exceptionnel.
1: Oui.
0: Donc rendez-vous le 24 avril à la MOBA à Bagnoles-sur-Cèze pour une soirée
1: de soutien à la Purple Factory.
0: Exactement. Et bien en attendant Moisiland Connection, on va écouter un morceau de Dobren Bass qui vient de sortir, Bridge. C'est un morceau de Bridge, le morceau s'appelle Jack. C'est un rework, un remix de Hoax. H-O-A-X, je vois que le roux opine du chef. Et en attendant, on va se retrouver le deuxième vendredi du mois d'avril pour une émission. Qu'est-ce que je dis ? Oui, c'est ça.
1: Du mois d'avril aussi, mais du mois de mars déjà.
2: On peut faire mars déjà.
0: Putain, excusez-moi. Le quatrième vendredi du mois de mars pour une émission spéciale House Music.
1: À Skip.
0: Donc, on vous dit bisoutec les filles.
1: Bisoutec les mecs.
0: Et bisoutec
1: à tous les autres aussi.
0: On écoute Jack par Bridge. C'est un remix de Hoax.

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